Je ne bouge pas. Ah non, ça va être compliqué pour faire de la radio quand même. C'était le mythique son du Mannequin Challenge à l'ancienne, où ça se filmait avec cette musique sans bouger. Ça faisait la statue, c'était les Rage Revert qu'on écoutait à l'instant sur Skyrock avec Black Beatles, 3h13 du mat. Le son continue, on est premier sur le rap. Et ouais, avec ce gros carton découvert chez nous pour la première fois sur Skyrock, This Is Theodora. On se fait maintenant Mélodrama et Big Flo et Oli aussi juste derrière, avec Picasso sur Skyrock. Belle nuit tout le monde et bel été.

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Le classique légendaire d'Alicia Keys sur Skyrock, c'était Fall In, 3h24. On est là en direct avec tous les numéros 1. Bello et Dallas, maintenant on les écoute avec Séminaire sur Skyrock. Bad Bunny, Nueva Yol, ça arrive. Elles sont de Mauvais Joe aussi dans les prochaines minutes. Mauvais Joe du Triangle des Bermudes en solo qui arrive avec Pilé sur Sky.

Le son australien de Tame Impala sur Skyrock avec Jenny là sur le remix. C'était Dracula qu'on écoutait à l'instant. 3h41 pratiquement, c'est Wahid. J'espère que tout roule pour vous. Merci d'avoir choisi Skyrock. Si vous venez de vous connecter à l'instant, tous les numéros 1 sont là. 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Urban Music non-stop, ça s'arrête jamais sur Skyrock, même la nuit, avec Gims qui arrive. Gims et Soleil, le son officiel de ce mondial de foot 2026. Shakira, Burna Boy, Die Die, en espérant qu'il va nous porter bonheur à nous les Bleus. On envoie de la force pour les Bleus demain qui seront face au Maroc là pour les quarts de finale. Allez les Bleus. Et classique aussi. Classique qui fait plaisir avant 4h du mat. Beyoncé qui arrive avec Run the World sur Skyrock.

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Yo. Le son de Gambi sur Skyrock, René Coavilla, c'est ce qu'on vient d'écouter à l'instant, pratiquement 4h du mat, c'est Waïd, on est là avec vous pendant l'été, tout le temps, H24, on vous accompagne tout à l'heure à 5h, c'est tous les meilleurs moments du morning de Default que vous allez pouvoir vous refaire avec Emeric entre 5h et 6h, et à 6h c'est l'été du morning de Default avec Vincent qui sera là comme chaque matin entre 6h et 9h15 avec tous les meilleurs moments du morning de Default, plein de délire, et des iPads aussi que vous allez pouvoir choper entre 6h et 9h15, restez bien à l'écoute de Skyrock, ça se passe ici, sinon nous on y va tranquillement avec une nouvelle heure de son, c'est RNB là pour démarrer, on écoute avec moi RN Boy Nono La Grinta, juste derrière Michael Jackson avec Beat It et Lil Nas X aussi à venir avec Holiday sur Skyrock.

Le son de Bilouki, le rappeur du 9-3, qu'on écoutait à l'instant avec Full sur Skyrock, la première radio urbaine mondiale. Après le 9-3, direction le 1-3 chez Jul à Marseille, qu'on écoute maintenant avec Parfum Quartier. PLK aussi qui arrive avec Pocahontas juste derrière. Et dans les prochaines minutes, énorme classique, les Daft Punk avec Get Lucky, les Daft

Pharrell Williams et les Daft Punk, c'était Get Lucky version que vous n'entendez que sur Skyrock, c'est la version des Grammy Awards 2014 qu'on vient de se faire à l'instant, 4h21. J'espère que ça va toujours à l'écoute de Skyrock. Tous les numéros 1 sont là, tout à l'heure à 5h, Morning Best avec Emeric, comme chaque matin, tous les meilleurs moments du Morning de Default. Et ça continue tout l'été à partir de 6h, 9h15, c'est l'été du Morning de Default avec Vincent, avec plein de déconnes, plein de délires. Vous avez vos iPads aussi à choper, ouais, ça va tomber tout à l'heure, entre 6h et 9h15. Restez bien à l'écoute, Vincent va tout vous expliquer. Le son continue avec Mauvais Joe maintenant, membre du Triangle des Bermudes, on l'écoute avec Maladie. Et Ariana Grande juste derrière. Say my name.

Adèle Castillon sur Skyrock, c'était été avec toi et très content de passer l'été avec vous sur Skyrock avec tous les numéros 1. Gims maintenant avec Théodora, c'est Spa. Et Naïka juste derrière, One Track Mind sur Skyrock. BG.

0: Le son de Dja Dja et Dinaz sur Skyrock. Dja Dja et Dinaz en nouveauté qu'on écoutait à l'instant sur Skyrock. Dans une vingtaine de minutes, dans moins de 20 minutes, c'est le Morning Best avec Emeric. Tous les meilleurs moments du Morning de Default, histoire de bien vous réveiller avant d'aller au taf, de vous donner du courage, de la pêche et du bon son aussi, hein. Rambo Goyard qui arrive, c'est By My Side. Big Flo et Oli aussi qui seront en tournée au mois d'octobre avec Skyrock. Tournée dans toute la France, forcément une date près de chez vous. Allez faire un tour sur skyrock.fm pour checker tout ça. Big Flo et Oli qui arrivent avec Picasso sur Skyrock. Les classiques à se faire aussi, c'est les Fugees qui débarquent avec Killing Me Softly sur Sky.
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0: Bonjour, bienvenue sur Skyrock, on se réveille, c'est parti pour le Morning Best, c'est Aymeric.
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0: Nous sommes le mercredi 8 juillet, une fois de plus un gros programme pour vous réveiller, du bon son, des barres de rire, c'est ça le programme en gros, hein, jusqu'à l'arrivée de Vincent tout à l'heure. Morning Best sur Skyrock et le Méli Mélo qui arrive aussi avec Culture, premier son de l'émission. Mais juste avant, on commence par la météo. Bon, si vous aimez la canicule, vous allez être servi. Pas un nuage, grand soleil encore qui domine sur quasiment toute la France avec une chaleur caniculaire qui persiste et s'installe vraiment toute la journée. Les minimales sont entre 16 et 23 degrés ce matin, c'est un peu plus doux heureusement, avec 18 à Brest, 19 à Lille, 23 à Bordeaux, 24 à Toulouse et Perpignan. L'après-midi ça chauffe très très fort, entre 29 et 40 degrés. Hydratez-vous bien, auditeurs de Skyrock, on prévoit 29 à Lille, 31 à Nice, 33 degrés à Paris, 37 à Bordeaux et jusqu'à 39 degrés pour Toulouse et pour Perpignan. Bon, le programme est bon là jusqu'à 6h du matin avant Vincent. Morning Best, tout ce qui a déchiré chez Difool. On parlera conseils pas chers avec Romano qui va devenir un influenceur régime. Ouais, on fera péter la banque aussi avant 6h. Il y aura un reportage très particulier sur Corbeau. Et puis dans un instant, la compile du morning. Il s'agira d'installation de caméra. On en reparle après le premier son de l'émission. Le Morning Best, debout tout le monde. Voici Culture pour vous motiver. C'est Mélie.

0: C'est Skyrock premier sur le rap avec Bello et Dalla. C'est une découverte Skyrock, ils étaient dans Planète Rap il n'y a pas longtemps. Et on écoutait le morceau Séminaire à l'instant sur Sky. 10h15, c'est l'heure de faire tourner la roulette tous ensemble. On va s'inscrire hein, déjà évidemment avec PLK qui fait partie du grand line-up. Un méga festival fin août à Dijon. Ça sera la capitale du rap là pour cet été. Avec donc le Golden Coast Festival incroyable. Avec donc 50 artistes qui déchirent, que vous avez découvert sur Skyrock évidemment. PLK en fait partie, mais pas que. Il y a tous les artistes que vous avez envie de voir hein. Damso, Aya Nakamura, La Rafleuse, même des américains, Macklemore, Busta Rhymes. Tout ça avec le mot de passe roulette. 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Et on fait tourner la roulette d'ici 30 minutes. On écoute PLK, Jul, Parfum Quartier et Rambo Goyard qui sera au festival aussi, BMS.
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Mambo Goyard le Breton qui fera partie du Golden Coast avec 49-50 autres artistes à peu près. Les places, les passes pour les 3 jours sont à gagner dans 10 minutes. C'est roulette en toutes les 3 7 20 pour aller voir tous les artistes qui déchirent que vous écoutez sur Skyrock en live. Ça sera à Dijon les 28, 29 et 30 août. On a de la grosse nouveauté à écouter ensemble. Taiki avec Anime, le streamer s'est réanimé. Bilou qui foule et tout de suite, classique qui fait plaisir, c'est Michael Jackson avec Beat It. C'est le plus gros biopic en termes de vues en France, c'est plus de 5 millions d'entrées, un énorme carton, et on rend hommage à Michael avec un Beat It qui fait plaisir tout de suite là.

0: C'est Skyrock, premier sur le rap, premier sur les nouveautés avec Jaja et Dinaz, le nouveau qui s'appelle À tes côtés à l'instant sur Sky. Dans un instant, on est de retour avec One Track Mind, c'est l'haïtienne Naika. Et tout de suite, votre festival, le festival qui déchire tout cet été, c'est le Golden Coast.
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0: Et je décroche le téléphone, il y a qui de l'autre côté? C'est Lola. Salut Lola.
2: Oui, salut Maxime.
0: Salut Lola, RH, ressources humaines, ça recrute en ce moment, il y a quoi là?
2: Oh bah là je suis en mode vacances pour 3 semaines donc.
0: D'accord, donc voilà. Rien à foutre du recrutement, on est au soleil là.
2: Exactement, ouais, on pense au festival au Golden Coast.
0: Exactement, il y a des artistes que tu voulais voir particulièrement là-bas
2: oui,
0: toi?
2: Oui, il y a PLK, Nakamura aussi.
0: Ouais, bah t'as bien raison, t'as bon goût, t'es des artistes qui passent sur Skyrock bien sûr.
2: Oui, bah oui.
0: Et après c'est cool parce qu'il y en a vraiment pour tout le monde, parce qu'il y a aussi Busta Rhymes, il y a Macklemore. Il y a des Américains, des Français, il y en a pour tout le monde. Les deux passes pour les 3 jours, c'est pour toi. Au bout de la roulette.
2: C'est trop bien.
0: La France okay, entière t'écoute. Marche. Allez, on se concentre.
2: Allez, j'y vais.
0: Allez Lola, ça s'arrête tout doucement.
2: Oui.
0: Tout doucement, tout doucement, tout doucement.
1: 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C'est pour
2: j'ai
1: toi.
2: Gagné.
0: Eh, c'est pour toi, c'est gagné, oui.
2: Oui, super.
0: Magnifique Lola.
2: Ah, je suis contente. Bon. Merci beaucoup Maxime.
0: Eh ben, avec grand plaisir Lola, t'es rayonnante, souriante. Et c'est quoi le programme pour toi pour les vacances là?
2: Oh bah ça va chiller un peu du coup et puis on va aller se baigner chez des potes et du coup puis on est piscine, voilà, on va squatter.
0: D'accord, parce que t'habites à Montélimar et il fait à peu près beau là-bas donc tu
2: ah
0: bouges
2: ouais,
0: pas, tu vas
2: beau,
0: pas.
2: Super beau.
0: Tu vas pas ailleurs?
2: Et puis on va partir un peu à la mer aussi, ouais,
0: on va partir un peu à la mer.
2: Montpellier.
0: Et bah voilà, Montpellier, magnifique, la place de la comédie, on la saluera aussi. Hein.
2: Oui, c'est clair.
0: Bisous Lola, à bientôt.
2: Bisous,
0: toute la journée, le Golden Coast a gagné ses roulettes au 7-20-20. Et pour le son, tout de suite, on est de retour avec Naika, One Track Mind, c'est juste avant 11h.
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11: Le classement des trois sons que vous écoutez le plus à Marseille et dans le 13. On fait le point comme tous les jours sur votre top stream. Pas de changement par rapport à hier. Aya Nakamura et Lara Flo.

pour ce son en 16 semaines d'exploitation, alors que Mauvais Joe reste en tête avec Maladie. Ah, c'est deux titres qui cartonnent en France, mais aussi dans le monde entier, notamment en Suisse, où on considère déjà que ce sont les tubes de l'été.

Déchir qui sont présents pour la plupart au magnifique festival Golden Coast. C'est Aya Nakamura qu'on écoutait sur le son du Triangle des Bermudes. Aya Nakamura donc à retrouver au Golden Coast, le festival qu'on vous offre toute la journée. Balek, c'est le morceau qu'on écoutait à 11h01. C'est Maxime avec vous, on est reparti ensemble pour une nouvelle heure de son avec le programme pour la journée. Urban Music Non-Stop, tous les numéros 1 sont là. Du très bon son à écouter avec Aaron Boy tout de suite, avec Tame Impala et Jenny, c'est Dracula, avec Nono La Grinta, Love You. Ce soir, Planet Rap, l'émission rap de référence, c'est Mouska, l'invité toute la semaine. Vous pouvez le retrouver avec Fred entre 20h et 21h. À 21h, on finit la journée avec une très très grosse soirée, la plus grande radio libre de France avec Diffoul et toute l'équipe. Ça démarre dès 21h. Et puis, plus proche de nous, dans une heure, ça sera vos dédicaces. Vous pourrez passer des messages pour tous les gens que vous kiffez, que vous allez voir cet été, pour les taf, les bahuts, pour voilà, toutes les activités que vous allez faire cet été. Vous pouvez en parler dans les dédicaces. On y retourne tout de suite avec Aaron Boy, c'est Elle Voulait sur Skyrock.

on écoutait Spa à l'instant sur Skyrock, Urban Music non-stop toute la matinée avec tous les numéros 1 qui sont là et Mauvais Joe. Mauvais Joe, c'est Maladie. Bad Bunny, Nueva Yol, Gims de retour avec Soleil dans un instant et puis des très beaux cadeaux à gagner. Le festival Golden Coast avec tous vos artistes préférés à l'intérieur, c'est roulette au 7-20-20, c'est à gagner toute la journée. 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

Et ouais, c'est fort, c'est Gims avec Soleil sur Skyrock. Bientôt 11h30, une bonne journée, c'est ce qu'on vous souhaite. À l'écoute du son de Skyrock Urban Music Non-Stop. Ça se poursuit tout de suite avec Die Die, c'est le son de la Coupe du Monde. On espère que Shakira va apporter chance à l'équipe de France demain. Demain, c'est France-Maroc. Shakira, Burna Boy, Die Die, Bello et Dallas, Séminaire et Ed Sheeran en souvenir.

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0: C'est Skyrock premier sur les nouveautés avec le dernier Tiakola. On écoutait Mélo décalé à bientôt midi. Dans quelques minutes, ça sera les dédicaces. Vous pourrez passer tous les messages que vous voulez entre midi et 16h comme tous les jours de la semaine avec les animateurs de Skyrock dans toute la France. Sexy Nana. Aya Nakamura avec la rafleuse, les deux sont au Golden Coast, le festival qu'on vous offre toute la journée. Et on vous a préparé un été de folie. Écoutez ce qui se passe du matin au soir. 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
1: Le temps à Marseille dans les Bouches-du-Rhône, alerte orange dès ce midi pour la canicule sur l'ensemble du département, du beau, déjà du chaud ce matin, ça va évidemment se poursuivre cet après-midi, météo complètement estivale, attention au Mistral qui devrait quand même se calmer un petit peu au fil des heures, soleil généreux également demain et même jusqu'à la fin de la semaine, strictement rien à signaler hormis le mercure qui grimpe avec des valeurs au-delà des normales de saison, les températures cet après-midi 30 à Marseille, 33 au Sainte-Marie, 38 à Istres, à Aix et à Vitrolles,

Michael, Billie Jean et quel carton grâce à son biopic pardon, qui cartonne en France et dans le monde entier. Bonjour tout le monde, bienvenue sur Skyrock, c'est Maritelle avec vous. Il est midi 2, alerte canicule, faites gaffe à vous. Prudence parce qu'en ce moment à Marseille il fait 37, 36 à la Ciotat, la Garden carrément 40. Enfin franchement faites attention à vous. Urban Music non-stop, ça continue, c'est parti pour une nouvelle heure de son pour ce midi. Avec Rambo Goyard, on écoute By My Side, il y a également Culture, Melly Mello, PLK, Pocahontas, Nike, One Track Mind. Et on démarre les Skyrock dédicaces comme tous les jours entre midi et 16h sur Skyrock. Vos messages à balancer sur l'application Sky.

On vient d'écouter Culture Méli Mélo sur Skyrock. On est premier sur le rap. Et pour la suite du son, on écoute PLK. PLK avec Pocahontas, extrait de son super projet Grand Garçon. Et PLK qui sera en concert le 4 décembre à Marseille au Dôme avec Skyrock.

0: Jaja et Dinaz à tes côtés. Le grand retour de Jaja et Dinaz, il fait plaisir sur Skyrock. Et c'est parti pour la première dédicace avec une dédicace de Louis Apelissan qui dit: coucou l'équipe Skyrock, vous êtes comme la MIF. Et bah ça fait plaisir, voilà, on est une grande MIF du coup. Merci à toi Louis, un gros big up à Apelissan également. Et la suite de vos messages à balancer sur l'application Skyrock pour qu'on écoute Mauvais Joe. Pile, pile, pile. Empilé. Le son d'été, Mauvais Joe qui cartonne en France et ça commence à également être à l'étranger. Et Ariana Grande, Aizata Made You Love Me sur Skyrock. C'est Urban Music non-stop toute la journée, bienvenue. Passez un bon début d'après-midi.
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Ariana Grande, Eyes That I Made, You Love Me, extrait de son futur projet qui sort le 31 juillet. C'est pour bientôt le projet Pétale et Urban Music Non-Stop. Ça continue avec tous les numéros 1. On écoute la rafleuse, Argent Sale, suivi de Anime avec Meryl Champagne et Leto Pineapple. Tous les numéros 1 sur Skyrock.

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0: Jul, parfum quartier, déchire ce son, c'est vraiment un truc de fou. Le son de l'été avec le J à l'instant sur Skyrock. Et on a une petite dédicace de Léane. Léane qui nous écoute à Marignane. Et bah gros big up à toi. Merci de nous écouter. La suite de vos dédicaces à balancer sur l'application Skyrock. C'est jusqu'à 16h aujourd'hui. Urban Music Non-Stop, ça continue. Avec RN Boy, elle voulait juste avant 13h. Et Michael Jackson avec Billit pour le retour du son sur Skyrock.
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21: Les news de l'OM à retrouver sur Skyrock, on en parle depuis plusieurs semaines, mais alors là, cette fois-ci, ça semble vraiment imminent. Marseille et le Fenerbahçe se rapprochent d'un accord pour le transfert de Mason Greenwood. Le club turc serait prêt à revoir son offre à la hausse pour répondre aux exigences marseillaises. Pour rappel, il y avait eu une première proposition de 30 millions d'euros plus bonus qui avait été jugée insuffisante. L'attaquant anglais souhaite quitter l'OM en espérant quand même un départ avant la reprise de l'entraînement. Bon, c'est raté, son entourage se montre confiant et évoque un possible dénouement dans les prochaines 48 heures.

0: numéro 1 dans le 16-20 sur Skyrock. Bilouki avec Fool. Big up à Parlons Bien. On parle de bonheur ici sur Skyrock. Merci de terminer l'après-midi avec nous. C'est comme ça qu'on passe du bon son et avec beaucoup de chaleur, énormément de chaleur dans les quatre coins de la France. Je vois un petit peu les températures qu'on a dans les quatre coins de la France. Courage à ceux qui bossent en extérieur notamment, car ça brûle, c'est très très chaud. Donc franchement, force à vous, hydratez les proches également. Sexy Nana pour la suite du son. Aya Nakamura, la rafleuse. On va se caler ça pour la suite. La reine de France débarque avec la rafleuse. Il y aura aussi PLK et Pocahontas. Et puisqu'on parle de PLK, puisqu'on parle d'Aya Nakamura, ils sont au programme de Golden Coast Festival. Ça se gagne sur Skyrock, écoutez bien.
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Notre premier sur l'Europe avec l'homme qui va remplir par deux fois le Stade de France. Et c'est complet en plus. Hein. Quel succès, quel phénomène. PLK, deux fois le Stade de France à la rentrée. Il passe aussi vous voir hein, partout en France. PLK passe partout. Vous avez les places et la télévile sur l'application Skyrock dans la rubrique concert. Et plus près de nous encore, il y aura des places hein, pour aller l'applaudir PLK, puisqu'il fait partie de la grosse line-up du Golden Coast Festival. Vous envoyez roulette pour vous inscrire au 7-20-20. On fera tourner avant 20h. Voici Tame Impala sur Skyrock.

Skyrock, vous n'avez pas encore vos Big Flo en live là pour le Karma Tour, bah, c'est un truc de fou, ils sont trop chauds sur scène, franchement le show est impressionnant et ils repassent par chez vous à la rentrée, ça veut dire partout en France, comme d'habitude dans la rubrique concert, il y a tout hein, sur l'application Skyrock, puisqu'on parle de Big Flo et Oli, direction Toulouse, Picasso sur Skyrock et RN Boy derrière, elle voulait.

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0: C'est Skyrock, premier sur le rap, c'est parti des gros phénomènes de 2026. Il y a RN Boy, il y a la rafleuse aussi, la rafleuse qui est restée 5 semaines à la première place du top album. Il était dans les albums les plus vendus en France, le voici. On va l'écouter avec Argent Sale sur Skyrock. Et attention, les sons de l'été, c'est seulement ici, avant 17h, on envoie Maladie, Mauvais Joe sur Skyrock, en plein cœur de cette canicule. Allez, on boit de l'eau, on écoute Mauvais Joe et on rappelle K.O. aussi avec Pocahontas. Allez, bougez pas.
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4: L'agenda de Marseille et des Bouches-du-Rhône, l'homme aux 8,3 millions d'auditeurs mensuels sur Spotify par en tournée. 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Énorme concert prévu l'an prochain pour Ninho. 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

Il est 17h02 et bonne fin de journée. Il y a encore des villes où ça dépasse les 35 degrés aujourd'hui. Donc on se souhaite du courage à vous, auditeurs de Skyrock. J'espère que vous avez ce qu'il faut, hein. De l'eau à proximité, un brumisateur, un ventilateur, peut-être même de la clim. En tous les cas, courage à vous, auditeurs de Skyrock. Histoire d'ailleurs de vous motiver, il y a des passes pour le Golden Coast Festival qui vous attendent. Là, ça va tomber avant 18h. On en reparle après Gims, Culture et premier son de l'heure. Voici Leto et Pineapple sur Skyrock.

peut changer le titre de la chanson. Hein. Canicule sur ton corps, c'est fort, c'est très fort. Game Soleil sur Skyrock, la radio des numéros 1. On termine la journée ensemble avec du mélo décalé. Je te demande à ce que tout le monde soit prêt pour bouger sur le son de Tiako là, qui est exceptionnel. Ça aussi, c'est un des gros cartons de l'été qu'on vous passe sur Skyrock. Le nouveau Tiako arrive après Ariana Grande, le comeback. Aida Made You Love Me sur Skyrock.

0: Qui c'est? Tiakola. Le titre est trop court, on a envie de danser encore dessus. Mais le décalé un instant sur Skyrock. Album à la rentrée et le son pour bouger tout l'été sur Skyrock. 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Les roulettes de l'été sur Skyrock. Gambi pour la suite du son. Et Triangle des Bermudes d'Aya Nakamura. Ce sera Balek sur Skyrock.
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C'est Skyrock et vous savez quoi, je sais même pas vous dire quel est le titre de l'été. Parce qu'il y a Pilé, mais il y a aussi ça, Balek, c'est incroyable. Il y a Mélo Décalé de Tiakola. Bon, la seule certitude, c'est qu'ils sont tous sur Skyrock. Tous les numéros de l'été, tous les numéros des vacances, ça se passe seulement ici. Triangle des Bermudes, Aya Nakamura sur la radio des numéros 1. Naïka, One Track Mind, parfait, c'est avec le soleil, le gros soleil sur Skyrock. Et Gims derrière avec Théodora pour Spa.

0: Caranta sur Skyrock PLK qui fait partie de cette line-up de fou au Golden Coast Festival.
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0: Salut Ophélie, bienvenue sur Skyrock.
2: Salut Emeric.
0: T'as l'air contente d'être là, ça fait trop plaisir.
2: Ah oui. Oui, c'est trop bien, la fin de journée est plutôt cool.
0: T'as envoyé un message, t'es sur l'antenne, tu mérites. Alors comment on prononce le nom de ta ville, Ophélie?
2: Dole, tout simplement.
0: Ah, c'est Dole, ok. T'as vu comment est-ce que comment tu l'as écrit, Greg?
3: J'écris Dole.
0: Dale, il a cru que c'était Pitbull. Il a fait Dale. C'est Dole. Bon, Ophélie, est-ce que t'es prête pour cette roulette?
2: Oui.
0: Allez, c'est parti. Il y a du beau monde en plus au Golden Coast Festival. Tu dis stop quand tu veux, c'est en train de tourner. Dale. Ça, c'est un joli stop. La roulette s'arrête grâce à votre voix et attention.
1: 3 jours de son. Wow. Numéro 1. C'est pour toi.
0: Je te confirme que tu as deux passes, tu as accès à ce festival, Ophélie, c'est bon.
2: Super, merci Skyrock.
0: 3 jours de concert, c'est qui ton plus 1?
2: PLK.
0: Ah, c'est. Alors, quand je dis plus 1, c'est qui t'accompagne? Après, si c'est PLK, je retire les places. Hein,
2: si tu vas avec PLK.
0: Ah, bah le conjoint, alors c'est parfait, profite bien. J'allais me dire, si t'emmènes PLK, à mon avis, t'as pas besoin de moi pour avoir les places. Vas-y, gros bisous, Ophélie, bonne soirée.
2: Gros bisous.
0: Tiens, on remet ça avant 20h, on envoie les roulettes pour inscrire roulette au 7-20-20. Et PLK pour le son, justement, le voici. Le plus 1 d'Ophélie, il arrive pour 40 sur Skyrock.
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4: Le classement des trois sons que vous écoutez le plus à Marseille et dans le 13. On fait le point comme tous les jours sur votre top stream. Pas de changement par rapport à hier. Aya Nakamura et la Rafleuse.

pour ce son en 16 semaines d'exploitation, alors que Mauvais Joe reste en tête avec Maladie. Ah, c'est deux titres qui cartonnent en France, mais aussi dans le monde entier, notamment en Suisse, où on considère déjà que ce sont les tubes de l'été.

loup masqué, quoi. Masked Wolf avec Solo in the Ocean sur Skyrock Classic. 17h59, c'est Emric, le 16-20. Elle s'appelle Ophélie, elle vit à Dole dans le 39. Et à moins d'un quart d'heure, elle a gagné ses deux passes pour le Golden Coast Festival. Et là, vous vous dites, bah, moi aussi, ça me chauffe, vous inquiétez pas. Avant 20h, je vous réserve ça aussi. Vos deux passes pour aller voir tous les numéros 1 sur scène fin août du côté de Dijon. On profite de l'été, même de la canicule. On s'hydrate surtout, on boit beaucoup d'eau, j'espère. Et le son de Skyrock dans les oreilles, c'est Bad Bunny, Nueva Yol, Leto et Nono La Grinta pour repartir. C'est Love You sur Skyrock.

Skyrock premier sur l'aura, premier sur les tours. On va écouter Pineapple. Jaja et Dinaz préparent une grosse tournée pour la rentrée. Je sais que vous êtes très nombreux les fans de Jaja et Dinaz, les loupez pas hein. On vous a mis tout, les places, les villes, les dates sur l'application Skyrock dans la rubrique concert. On les écoute après Tamim Pala et Jenny, c'est Dracula sur Skyrock.

0: bâtards alors que t'as été gentil avec
1: ça.
0: Eux.
1: Tu peux... Exactement.
0: Donc si elle n'a pas d'arrêt maladie, tu peux la foutre dehors. Tiens, un message que nous envoie la flèche là sur la piste Skyrock.
2: Ouais, quoi, c'est pas... Oui, c'est pas toi qui vas le faire, c'est les patrons, quoi.
0: Il y a
2: ouais.
0: bouteille. bouteille.
1: Eh oui, mais ils sont 5.
0: Ils sont 5, quoi, patron ?
1: 5 associés, oui.
0: Ah ouais, 5 associés. Il n'y en a pas un sur les 5 qui se dit on est en train de se faire escroquer. Comment tu ferais, Romano ? Tiens, imagine, tu as une petite entreprise de pyrotechnie.
3: Ouais. Comme ça, hop.
0: Et t'as une, t'en as une comme ça, là, qui vient pas parce qu'il fait beau, elle a mal à la tête, elle a mal au cul, elle a mal. Elle a mal parlé au dos.
2: Ah non, mais moi, je la fous dehors, moi. Je suis très honnêtement.
0: Et après, elle va te traiter d'enculé.
2: Bah, peut-être. Bon, je m'en branle. Ah, mais non, mais moi, ça me dérange absolument pas. Tiens, moi, quand il y a des règles, on les respecte.
3: Monsieur.
1: Mais... exactement.
2: Non, mais c'est pas. Tiens, voilà, pour moi, c'est même pas être un enculé, en fait. Bah, quand
0: non, mais elle va te le dire. Elle. Non, c'est pas
2: oui,
0: être
2: non, mais
0: bon, elle vient pas travailler, c'est normal qu'ils soient pas payés.
2: Oui, non, mais après, tu sais, je dirais, tu commences à. Tiens, moi, j'ai déjà eu un employé, peut-être qu'il m'a traité d'enculé à la fin. Bah écoute, gros bien lui fasse quoi. Après tu vois, c'est la vie. À un moment donné, il y a des règles, tu les respectes pas. Bah c'est comme tu disais, dans n'importe quelle boîte, c'est la même chose quoi.
0: Il y a Marjo qui dit elle profite du système, elle a raison. Ouais, mais si tout le monde fait comme ça.
1: Ouais, mais non, moment, en là... fait. Ouais, ouais c'est ça plus. Le truc, c'est que nous derrière, enfin moi je suis toute seule à gérer un entrepôt et je travaille comme une acharnée et elle en fait pas une.
0: En fait, tu fais son taf en plus là, ouais.
1: Oui, voilà. En plus de faire le mien, je fais le sien et le reste.
4: Au niveau d'une prime.
0: Ouais, c'est vrai, ouais.
1: Bah non. Bah
3: elle
1: non,
3: demande son fait... salaire, sinon elle.
0: On nous dit elle se fait baiser par un des chefs obligés. Message de Kevin.
1: Non, ça non.
0: Non, elle se fait pas baiser, t'es sûr ?
1: Non,
2: elle
1: ça c'est pinable. Sûr.
2: Elle est impinable.
1: Non, non.
2: Elle est
5: impinable. Ouais, parce que tu l'as dit d'une manière. Tu l'as dit d'une manière,
1: elle a pas ce qu'il faut.
2: Et juste de Stéphane Mordru et Romano qui dit ça alors qu'il est toujours en retard. Bah dis-moi quand j'étais en retard cette semaine.
0: Ah, dis.
1: Ah, voilà.
2: Tu vois, je vais t'appeler, j'ai ton numéro. Elle me le dire en face. Là.
3: Je vais t'harceler.
0: Non, mais c'est vrai que Skyrock, c'est une radio assez cool. Après, on fait un métier cool aussi, donc c'est vrai que c'est plutôt.
1: Ah, bah oui, bah nous, c'est pareil.
2: Et puis bon, j'ai demandé un hélico, on me l'a pas donné pour venir. Alors moi, quand il y a des bouchons, je peux pas faire autrement, tu vois.
0: Bah voilà, ouais.
1: Oh,
0: il y a mon patron qui m'a sucré une prime de 200 euros à cause de 2 mois d'arrêt et d'accident du travail. Alors en plus, si t'avais un accident du travail, c'est vrai que c'est pas gentil.
4: Ah, si c'est une prime, si, justement, tu travailles.
0: Faut lui foutre une fusée dans le cul. Comme ça, elle aura un arrêt maladie valable. Pas mal, ça ?
1: Ah, bah oui, voilà. Ah, bah,
0: c'est qui a eu la super idée de la fusée dans le cul ?
5: Cette idée.
0: C'est The, je sais plus, The Show qui nous envoie. Qui nous
1: il
0: envoie
1: doit,
0: ça.
1: Il doit m'en rester en stock en plus à l'entrepôt, donc ça peut marcher.
0: Non, mais et arrête-toi de travailler, comme ça, les patrons, ils vont comprendre que si tout le monde fait comme elle, au bout d'un moment, l'entreprise. Elle,
1: ouais, au bout d'un moment, mais c'est usant, en fait, au quotidien. C'est toujours elle.
2: Ah bah, le problème, c'est si vous êtes deux et que, tu fais le et que tu fais le taf de deux et que, ouais, au bout d'un moment, c'est clair que.
4: Non, puis même, tu sais, le fait qu'elle en prend pas une, toi, ça va te démotiver à bosser à 100%, tu vois. Forcément,
1: bah,
4: tu vois que la meuf.
1: C'est fatigant parce qu'il y a la vie au travail, quotidien ouais. Et voilà, double de travail et les déplacements et tout, voilà.
0: Il y a Gag qui nous laisse un message. Nous, c'est pour un devoir en commun au lycée. Il y en a un, il faisait jamais rien. On l'a viré du groupe. Ah, il fait son devoir en commun tout seul là maintenant. Ouais.
4: Bah,
0: ouais,
4: tu
0: c'est,
4: ça.
0: C'est vrai qu'on a des devoirs en commun au bahut.
4: Au bahut, il y en a toujours un qui fait ça. Ouais.
0: Ouais, t'as toujours un qui enrôle pas une.
4: Qui se la coule douce.
0: Qui attend que les autres, fassent le travail à ta place. T'avais des problèmes avec tes collègues au bahut, Guigui, des collègues que t'aimais pas.
3: Moi justement, j'ai fait un bac STMG, donc oui. On avait beaucoup de travaux en commun justement.
0: Ouais.
3: Et c'est vrai que des fois il y a des trucs qui me saoulaient, c'est des.
0: Ils en branlaient pas une.
3: Non, parce que eux ils bossaient justement. En fait, à chaque fois la technique, c'est que moi je me mettais avec des meufs.
0: Ouais, parce qu'elle travaille bien.
3: Et ouais, souvent, tu sais, elle travaillait bien et tout. Donc moi, je venais. Et puis, c'est vrai que. Bah, c'est pas que je foutais rien, mais bon, en vrai, c'était quasiment ça, quoi. Mmh. Et bon, après,
0: c'était toi le con, en fait.
3: Ouais, c'était moi le mécréant. Ouais, c'était moi le méchant. Le méchant voilà. Qui foutait rien. Mais bon, j'en profitais parce qu'elles avaient des bonnes notes. Tu vois, elles avaient des facilités. Elles aimaient bien bosser. Bon, allez-y, les filles, bossez. Bossez. Donc ouais, ça me saoulait.
0: Jamais elles t'ont pris la tête. Elles t'ont dit, tu nous prends un peu pour des codes.
3: Bah, en fait, comme elles m'aimaient bien. Tu vois, elles ont jamais trop dit ouais, Guigui il est chiant, on le fout dehors. Tu vois, elles ont jamais osé.
2: De toute façon, elles te foutent dehors. Elles n'avaient pas les moyens de te licencier non plus au bahut.
3: Non, mais tu sais, quand on fait les travaux de groupe,
2: tu sors de l'équipe.
3: C'est déjà arrivé que. Tu sais, la première de la classe par exemple. Mm. Elle va voir la prof et dit oui, un tel, lui il fout rien dans notre groupe. Enfin, en général, il est foutu dehors. Il dit bah, tu sais quoi, tu vas bosser tout seul.
4: Ouais, tu sers à rien.
3: Et ouais, là c'est chaud, du coup, tu te retrouves seul.
0: Ah ouais, donc la balance a gagné en fait.
3: Bah ouais.
0: Aïe, aïe, aïe. Bon, qu'est-ce que vous feriez à la place de Marie ? Un petit tour de table. Vous feriez quoi à la place de Marie ? Karim, tu ferais quoi à la place de Marie ? Il y a une meuf qui bosse jamais, qui est toujours en arrêt maladie.
2: Bah gros, qu'est-ce que je fasse? Je peux rien faire gros. C'est, à un moment donné, elle est en arrêt maladie.
4: Tu peux te plaindre quoi.
0: Non mais elle a pas d'arrêt maladie. Elle part en arrêt maladie. Non, mais
2: peut-être après, t'es sûr qu'elle est vraiment pas, parce que pour rappel, elle a des vrais problèmes de santé.
4: Ça te regarde pas à la limite.

0: À un moment donné, si elle est vraiment pas en arrêt maladie, je pense que la société, il aurait viré pour absence non justifiée. Pour
1: justement, les patrons, ils surveillent pas forcément, ils sont gentils avec nous, ils nous arrangent nos heures.
2: Mais tu peux pas dire
0: mais t'en parles pas trop direct. Hein.
1: Ah ouais. Elle a fait son arrêt maladie, là, pour soi-disant, elle avait attrapé le Covid, elle a été à la pêche, elle a été à la chasse, elle a été faire les boutiques.
3: Il contrôle, l'État, maintenant.
0: Ah ouais, faut faire gaffe, ça.
3: Enfin, il contrôle pas assez, a priori, mais il contrôle quand t'es en arrêt maladie.
4: Ah, oui. Il t'envoie des gens.
2: Mais comment tu sais qu'elle est à la pêche et tout? Elle a mis sur ses réseaux.
1: En plus de ça,
3: j'ai été en arrêt maladie pendant moi.
4: On n'a pas dit que tous les gens en arrêt maladie étaient contrôlés.
3: Oui, non, mais il contrôle très très peu. C'est faut pas dire qu'il contrôle beaucoup, il contrôle très très peu.
5: Bah, a priori, elle a pas été contrôlée.
3: La preuve, parce que maintenant il y a même des patrons, des grosses boîtes qui payent des gens, des sociétés privées pour aller vérifier chez les gens. Ouais. C'est que au niveau de l'État, c'est pas super contrôlé.
4: Après, si toi, par exemple, t'es un responsable dans un domaine, t'es responsable au boulot et t'as des doutes sur ton équipier, ton employé, tu peux contacter la Sécu et sur dénonciation, en fait, ils vont vérifier pour toi. Ça marche, c'est à tous les coups.
5: Moi, j'ai un pote qui s'est fait dénoncer comme ça.
4: Ah bah oui,
5: en fait, il a eu un problème au dos, il s'était mis en arrêt maladie pendant quelques mois. Il a dépanné un pote à lui, il a fait des travaux chez lui au Black. Et son patron, il l'a dénoncé à la sécurité sociale.
4: Ils sont venus surveiller.
5: Il s'est contrôlé, il était pas là, mais il s'est fait niquer.
3: Non, parce que ça n'est pas les arrêts maladie, mais des fois, t'as des heures de sortie. Des fois t'as des maladies, c'est pas forcé de rester toute la journée chez toi. Il y a des arrêts maladie où t'as des heures,
5: si t'as mal au dos et que tu déménages un poteau.
3: T'es pas bien malin non plus.
2: Apparemment, tu disais qu'en plus elle est pas maline parce qu'elle a dû le mettre sur les réseaux. C'était ma question.
1: Non, c'est même pas ça. C'est que le lundi, elle est revenue au travail et elle nous a dit à tout le monde: regardez, j'étais à l'océan, j'étais en Espagne.
2: Elle est complètement.
4: Ah, c'est pour le Covid, elle a dit. Ah ouais, d'accord. Je croyais qu'elle avait d'autres arrêts maladie.
5: Non, mais moi, j'irai voir les patrons, je dirais.
4: Je pense que je serai comme toi.
5: Je dirais au bout d'un moment.
2: Non, mais en plus, tu fais son taf.
5: C'est moi qui fais. Ouais, mais c'est ça.
2: Payez-moi double, déjà.
5: Non, mais explique à ton patron. Je fais son taf et je récupère son salaire. Tiens, c'est pas mal, ça, comme.
4: C'est pas mal, tu vois.
5: Comme méthode. C'est Soso qui nous envoie le message, là, sur l'appli.
2: Non, mais en plus, si elle dit ça à tous les collègues, tout le monde est au courant que. Elle est un peu con.
5: Elle est un peu con, elle profite du système, on nous disait tout à l'heure.
4: De la gentillesse, c'est clair.
5: Bah, vous feriez quoi? Moi, j'irai voir les patrons, je dirais j'en peux plus. Mais je suis fatigué, moi aussi je vais partir en week-end.
0: Moi aussi je vais faire pareil, vous allez voir, ça va vous faire tout drôle.
5: Voilà, ça c'est
2: bien. Je vais me foutre en arrêt en même temps qu'elle et vous allez être dans la merde.
5: Ouais, Cédric, c'est quoi?
6: Moi, je t'ai dit, j'irai voir le boss et je lui dirais: ouais, t'as vu, moi ça me fait chier, la meuf elle est jamais là, moi aussi je vais faire pareil. Ça me démotive pour, tu sais, dans mon travail, je suis pas à 100% à cause d'elle aussi, tu vois.
5: Bon, Romano, pareil.
6: T'es le patron, ça va le faire réagir.
2: Ouais, c'est bien.
3: Ah, moi je commencerai à rien foutre.
4: C'est pas mal aussi.
5: Pour montrer un peu ce que c'est.
3: Ah non, mais voilà, je dirais, vas-y, tiens, et puis s'il me disait un truc, je dis, l'autre elle est jamais là, donc je fais pareil au final.
6: Consciemment, ça te démotive.
3: Tiens, c'est, tu te dis, vas-y, je vais pas forcer non plus finalement, quoi.
5: Voilà, plus de feu d'artifice après l'entreprise.
4: Ah ouais, surtout ça va arriver le 14 juillet, il y aura juste un petit pétard, voilà. On a fait que ça, voilà.
5: Voilà,
4: bonne fête nationale à tous.
5: Il y a un pétard, bon, c'est un mammouth, donc il fait beaucoup de bruit, mais.
4: Pour en profiter, il y en a qu'un.
6: En plus, ils sont 5, choisis le bon, tu sais, choisis le bon associé à qui tu t'entends le mieux, quoi.
5: Non, mais va discuter avec eux, Marie, arrête de te laisser faire. En tout cas, enfin, c'est les conseils qu'on donne et les conseils que vous nous donnez là. Il y a peu de contrôle. Je suis avocate en droit du travail, nous dit Quenelle Fort du Rhône. Peu contrôle de la sécurité et l'employeur peut contrôler s'il paye un complément.
3: Là, mais c'est ce que je disais.
4: Il peut envoyer quelqu'un.
3: Mais c'est une
5: Quenelle
3: privée.
4: Dénonciation.
3: Moi, j'avais été contrôlé là pour mon truc là au poumon là.
5: Ah, il t'avait contrôlé.
3: Non, mais en fait, j'avais été convoqué. Tu sais, il m'avait demandé. En fait, le mec, il voulait savoir si t'as un médecin de la sécurité sociale.
5: Oh, c'est moi qui avais balancé Romano.
3: Non, parce que quand tu dépasses une certaine durée, voilà, en fait, d'arrêt maladie, il faut que tu ailles voir le mec. Et le mec, il regarde le dossier médical. Ah, bah, moi, ça a duré 2 minutes. Il me dit: ah, bon, ok, bon, je comprends.
6: Ah, ouais, ça a duré longtemps.
4: Comme pour les congés maternité et tout.
5: J'ai été contrôlé pour mes congés maternité.
3: Ah non, moi ça a duré 2 minutes. Moi, il a regardé le dossier médical, il a dit: ah non,
4: bon c'est à vous, alors on vous signale.
3: Non, mais le mec il m'a dit: bon, écoutez, oui, ok, bon, je comprends bien la situation. Bon courage. Genre, le mec, je me suis dit,
6: parce que j'avais un autre rendez-vous derrière le mec.
3: Mais tu sais, le mec, genre, il avait pitié de moi, tu vois. Bon, ok, monsieur, je comprends. Bon, allez-y, je vous fais bien du courage.
4: Je signe.
5: Adieu.
4: Deux ans.
5: Adieu et à jamais.
3: Mais c'est quoi, t'as envie que je me foute en l'air en sortant de ton bureau ou t'es là? Bon courage, monsieur. Tu sais, il m'a serré la main, le mec, il me fait
5: adieu.
3: Non, je me dis, c'est pas évident quand même. Hein. Oh. Je dis, ah, le mec, c'est bon, vas-y.
4: Détends-toi, ça va aller, hein, je vais pas mourir demain.
3: Bah non, j'espère pas en tout cas. Bon, en tout cas, je ne suis pas mort.
5: Bon, dis-lui qu'il y a plein de. Ah oui, à ton patron. Dis-lui qu'il y a plein de gens qui cherchent du travail. C'est Step qui nous envoie le message. Et que vous trouverez forcément mieux. Ah, ça, c'est sûr, pour trouver pire. C'est vrai qu'une meuf qui ne vient jamais travailler, tu trouves difficilement pire. Non, va voir tes patrons, mets les choses au clair.
2: Bah ouais, en plus, ils sont cool avec vous. Donc,
5: t'as le droit de le faire, ils sont cool. Pas trop bon, trop con, hein, comme on dit. Hein. On t'embrasse, Marie.
3: Mais peut-être qu'à un moment donné, s'ils voient que le taf il est pas fait et compagnie, c'est peut-être à ce moment-là qu'ils vont, réagir. Quand les mecs ils vont se rendre compte qu'ils perdent de l'oseille à cause d'elle qui vient pas faire le taf, bon, ça va peut-être pas être la même chanson, comme on dit.
5: Et qu'il y aura un mammouth à la place des feux d'artifice, ça va partir.
2: Ça va être super.
5: On te fait un gros bisou, Marie. On t'envoie ton t-shirt Skyrock à Marmande.
2: Bon courage.
1: Merci.
5: Des bisous. Salut, Marie.
1: Bisous, c'est
5: ça. Salut à toi. Et je sais pas si t'as voté, Marie, pour le clash, mais les résultats arrivent. Oui, vous les attendez. Vous attendez les résultats du clash.
3: Eh ouais.
5: Il y en a elle qui a voté pour Cédric, qui nous dit je vote Cédric malgré tout.
4: Merci quand même.
3: Peut-être malgré la prestation.
5: Wesh, je vote pour Cédric aussi. Salut merci à Sac qui a voté pour Romano. Estelle merci. Lou vote pour Romano également.
3: Oui. Ça vote.
5: J'ai été équitable, j'ai lu deux messages chacun.
3: Merci.
5: Deux votes pour Cédric, deux votes pour Romano. Heureusement, il y en a eu plus que ça. Voici les résultats. Je les découvre en même temps que vous. Qui a gagné le clash de la drague ce soir? Ça m'a l'air d'être serré. Ah, serré les résultats du clash de la drague.
3: Oh,
5: qui a gagné le clash de ce soir?
4: Alors
5: encore?
3: Non, j'y ai pas été tout à l'heure, c'était remonté.
5: Ah ouais, le caca était monté.
3: J'ai l'impression que mon caca fait du yo-yo dans mon ventre. Ça monte et ça descend.
4: Ouais, t'as tout qui part en cours.
3: Ah non, mais complet.
5: Bon, j'espère que les résultats vont pas te traumatiser, Romano. Les résultats du clash de la drague de ce soir donnent.
3: C'est pas l'autre coup.
4: Alors,
5: la victoire à Cédric.
4: Ouais.
5: Ou Romano. Puisque c'était nos deux clashers.
3: Je préférais Romano.
4: Moi, je préfère Cédric.
5: Eh bien, vous avez préféré ce soir. C'est serré, hein. Romano. Ou Cédric?
4: Mais c'est rien serré du tout.
5: T'as vu?
4: Bah ouais, connard.
3: Bah oui, parce que t'as une grosse écriture, celui-là, il est complètement biglou. Je dis. Ah ouais. Le mec, il a des chiffres.
2: Les deux chiffres,
3: il tient de l'écran, tu sais.
5: Bon alors. Donc Cédric, tu veux annoncer la victoire de Romano?
4: Bah rien du tout.
3: Allez, annonce-la moi.
2: Allez, annonce-la.
5: Si t'as vu, Cédric, allez,
4: ma grosse. Je vois plus rien.
5: Victoire de Romano avec 64%
3: de voix. Oh oui! Ah, ça c'est de la victoire.
2: C'est ça.
5: 64 contre 36. Ah bah il y a eu une partouze.
3: Je te chie dans la bouche.
5: Non, dans
3: les merci Baptiste Romano en tout cas. Merci à vous. Ça met du baume au cœur. Ça fait plaisir. Je vous aime.
5: Et voilà, beaucoup d'amour. Et bon, c'est pas grave Cédric, il y aura un autre clash vendredi.
4: Exactement.
5: Bah exactement. Tu vas pouvoir
3: sauver. J'étais pas sûr. Hein, vendredi, quand même réfléchi.
5: Vendredi après-demain, il y aura le clash de la drague. Après-demain, il y aura également Pamela et les pervers.
3: Oui.
5: D'ailleurs, je voulais faire un petit coucou au local qui nous a laissé un message là sur l'appli Skyrock, local du 59, qui est en train de draguer. Il nous dit.
3: Voilà, le local à poubelle.
5: Il y a que. Dis-nous sur quel réseau t'es ou sur quelle appli de rencontre t'es. Il nous dit qu'il y a que des meufs qui lui demandent de l'argent. Alors méfie-toi. Et en parlant.
3: T'es peut-être sur Sex Model, non?
5: Ouais, fais gaffe, peut-être, ouais.
4: Ouais.
5: Dis-nous,
4: c'est
5: et donc,
4: possible.
5: Tiens, puisqu'on on en parle, vendredi, on aura Pamela et les pervers du week-end.
4: Ah, demande pas de l'argent.
5: On ira draguer sur les réseaux. Non.
4: Que des bites.
5: Exactement. Et si on a le temps, là, avant la fin de la radio libre, on ira faire un petit tour chez les pervers. Vous aimez les pervers, ceux que rencontrent sur les réseaux. Eh bien, vous avez la plus grande dragueuse de pervers au monde, Pamela, qui est avec nous et qui nous.
3: Bonsoir, coucou.
2: Coucou à toi.
3: Bravo Romano pour le clash.
4: Ouais, allez.
3: Ah bah merci Pamela, c'est très gentil.
5: Tu vois, si elle vient nous voir, c'est parce que Romano il a gagné. Faut prendre ça comme ça.
3: Ouais,
5: bon, on s'en occupe.
3: Ah, oui.
5: Et on va parler de. Bah tiens, justement, ça rejoint un peu le sujet qu'on a évoqué tout à l'heure avec Lucas. Donc, fantasme. On va parler de fantasme qu'on vous trouvez chelou. Hein, je dis fantasme chelou. Bon, en soi, le fantasme, il n'est pas chelou de se taper un mec pour Lucas qui est marié et qui a un enfant.
2: Mais, oui.
5: On va résumer sa petite story. Mais dans sa tête à lui, ça lui fait bizarre. Alors, on a parlé fantasme chelou, donc avec toi. On en a parlé avec toi, Lucas. Donc merci Lucas de déjà nous en parler. Puis j'espère que ça te fait du bien d'en parler, parce que ça fait du bien de dire les choses. Alors plusieurs messages. Il y a Mister là qui nous envoie un message qui dit moi je me fais lécher, doigter, goder et ça m'exciterait de sucer, de me faire sodomiser. Alors c'est lui il est hétéro hein, parce que c'est sa compagne comme il dit qui le lèche, le doigte et le gode. Mais il aimerait aller un petit peu plus loin et avoir carrément une relation avec un mec. Romano, quand tu t'es godé dans ton
3: non.
4: Non, monsieur.
3: Non, mais moi, je. Tu m'auras pas. Non, dans ma baignoire, je me suis pas godé.
5: Ah, mais tu t'es godé.
3: Ouais, mais pas dans ma baignoire, quoi.
5: Alors, quand tu t'es godé.
3: Non, mais je me suis godé, quoi.
5: Ailleurs que dans ton bain.
3: Ouais.
5: Tu t'es pas dit, ça serait mieux si c'était une vraie bite en viande.
3: Ah non, non, parce que je suis pas attiré par les mecs.
0: C'est en viande,
3: un mec. Ah mec, qu'on soit, je sais pas dire que ça me dégoûte, mais ça m'attire pas du tout, tu vois.
5: Regarde,
3: pas...
5: regarde à mon extrême droite.
3: Non, non, mais ouais, ok.
4: Non, à droite tout court.
3: Je prends l'extrême tout court là. Non, mais Cédric ou un autre, tu vois. En fait, le corps d'un mec.
5: Cédric, tu fermes les yeux, tu l'encules et tu lui touches les seins. T'as l'impression que c'est une meuf. Hormis les poils, hormis les poils de barbe sur les seins.
3: Non, mais ça m'intéresse pas. En fait, le corps d'un homme ne m'excite absolument pas, tu vois.
5: Il y a des seins.
3: Ouais, non, mais je sais, mais ouais, mais m'avoir des seins encore plus gros.
4: Là, moi non plus, tu vois.
3: Pour être... Non, mais t'inquiète pas, je ne te toucherai pas. Le mec a bâton. Aucune crainte à ce niveau-là. Il n'y aura aucun rapprochement.
4: Ah, mais je crains rien du tout, t'inquiète.
3: Ah non, mais même un mec
5: moi,
3: bien.
5: Je crains rien, au contraire.
3: Non, mais même un mec bien gaulé, tu vois. J'ai pas. Je vois, tu vois, sur la plage, bon, on est quasiment nus, tu vois. Il y a juste. Il y a des mecs qui mettent. A priori, cette année, mettent la mode du moule-boule.
4: Ah ouais? C'est vrai? À la plage?
5: Eh ben, je serais pas à la mode.
3: Ouais, non, mais moi non plus. Hein.
4: Ah, c'est... Ça cassait les couilles quand tu parlais avec un moule. Bah, j'en mets déjà pour faire du bodybuilding, vous savez.
3: Non, c'est étalé un string, il faudrait savoir.
4: Un string, pardon.
3: C'est
4: pas la même, Samy.
5: Et Guigui, je te vois bien avec un moule boule avec tes grandes jambes toutes longues.
4: Non, mais surtout pas, surtout pas.
2: C'est un cadeau.
4: Alors, la honte.
2: De la honte, ça fait direct.
3: Non, mais c'est la honte en slip à la plage.
4: Non, mais il y a beaucoup d'Italiens.
2: Tu mettrais des slips. Ouais, les Italiens,
4: ouais, grave. Les Rital, ouais.
3: Ah, les Italiens, ils mettent des slips. Arena, ouais. Pas tous non plus, tu vois, mais.
0: Mais il y en a beaucoup.
3: C'est vrai qu'il y en a plus. Moi, j'en vois plus en Italie qu'en France des mecs en moule boule.
4: Ouais, j'avoue.
5: Bah, nous, en fait, sur la plage, c'est assez marrant parce qu'on est un groupe où ça se mélange. Alors, il y a pas mal de gays dans le groupe qui forment le groupe gay. Nous, on est juste à côté. Enfin, on est poteaux. Et alors, tous les gays ont tous un moule boule.
0: C'est vrai, ouais.
5: Et tous les hétéros, ils sont
4: pas de moule boule.
5: Ils sont tous en short.
0: Ah, c'est vrai. Et les gays, ils font du volet et nous, on les regarde.
5: Ouais. C'est vrai.
0: Je te jure, gros.
5: Et les gays niquent tout le monde au volet.
0: Il y a que
5: si tu joues contre eux, ils te défoncent, quoi.
4: Ils te niquent ta race.
5: Pareil au foot. Les mecs te niquent.
3: Et vos vacances, c'est à Mykonos?
5: Non.
4: Le cliché.
3: Non, mais. Non, je sais pas, mais a priori, Mykonos, non, mais une grosse communauté gay.
4: Avant, c'était connu pour ça. Maintenant, je crois que c'est.
3: C'est je crois qu'il y en a encore beaucoup,
4: c'est
3: hein,
4: la
3: quand
4: teuf,
3: même. Hein.
4: Pas, ouais, c'est pour la teuf.
3: Non, mais il y a la teuf, mais il y a
4: une community.
3: Ouais, il y a une community.
5: Bah, nous, on se mélange, vous voyez.
3: Non, non, mais c'est bien.
4: Bah, ouais.
5: Alors, d'ailleurs, Guigui, il avait presque serré là-bas.
4: Ah ouais, n'importe quoi. Il avait mis son slip.
2: Ah ouais.
4: Il est dit fou là, le lanceur de rumeurs.
3: Ah, oui, Guigui jouait bien au volet.
4: Je crois que j'étais dans la bonne équipe.
3: Je vous avais mis la main au panier.
4: C'était plus une plus... Ah, il casse les couilles.
5: Karim aussi, t'avais eu. Il y a un mec qui avait eu un crush sur toi.
0: Qui?
5: Bah, lors de la soirée là.
4: Un joueur de volet.
5: Lors d'une soirée, un mec qui était venu faire. Ah, bello la
4: voleur.
5: Karim.
0: Ah ouais, putain, je me rappelle même pas, gros.
5: C'était. Ouais.
0: Tu sais que je m'en rappelle absolument pas, gros.
5: T'es perché, je pense.
0: Ah ouais? C'est qui le mec?
5: C'est
4: un joueur de volley.
0: Mais genre, on le connaissait vraiment bien de ouf ou
5: non, c'est dans une soirée, il était venu et il a fait Bello Ragazzo.
0: Il a pas dit Bello Arabo.
5: Bello Arabo, Karim.
0: Je m'en rappelle même pas, gros.
5: Bon, alors, on va revenir à toi, Lucas. Donc, ton fantasme, en fait, c'est le fait d'avoir. D'avoir une relation avec un garçon et puis limite de te déguiser, de t'habiller en femme. Et on a Mathis là qui voulait réagir en direct. Il est où, Mathis? À Bordeaux. Bonsoir. Salut Mathis.
4: Bonsoir Mathis.
7: Salut. Ça va, cool.
5: Bon, Mathis. Ça va, Mathis.
0: Bonsoir, ouais, Mathis.
5: Bonsoir. T'as 20 ans toi, Mathis, c'est ça?
7: C'est ça, j'ai 20 ans, ouais.
5: 20 ans, Bordelais, présente-toi un peu. Tu fais quoi dans la vie, dis-nous tout?
7: Ah bah, je suis étudiant, hein.
5: Très bien. Bon, bah, c'est bientôt la fin de l'année là, non? T'as fini là?
7: C'est fini, ouais, j'ai passé mes partiels.
5: Bon, et alors, c'est passé comment?
7: Excellent.
5: Ah bah voilà, on a des champions, des intellectuels qui écoutent Skyrock tous les soirs.
7: Voilà.
2: C'est ça.
7: Voilà. Ça change de France Inter. Hein.
5: Voilà, exactement, ouais.
4: Tout à fait.
3: Tu fais des études de quoi?
7: Je fais des études de droit.
4: C'est courageux.
5: Bah, faut pas que ça aille de travers. Après France Inter, ça c'est une blague RTL. Ça.
3: Ah, c'est vrai, ça peut.
5: C'est ça. Bon, faut des tout pour faire un monde.
3: Bah ouais. Hein.
5: Allez, nous on est premier sur le rap, c'est ça, hein. Truc. Bon, je te présente Lucas, Mathis.
7: Ça va, Lucas. Ça va et toi? Ça va super. Bon, alors, je me reconnais à 50% dans ton histoire, c'est-à-dire qu'on n'a pas totalement la même histoire, mais le fait d'assumer la chose, je pense que c'est la même chose qu'on a vécu. Moi, je pense que t'as un côté, comment dire, qui est plus drag queen ou transgenre, mais plus drag queen, parce qu'en fait, t'as un côté.
5: Lucas, tu viens de découvrir ce soir que tu étais une drag queen qui s'ignore. Non, mais nous, moi, je rigole parce que je t'ai vu, j'ai vu ta vidéo. Lucas, tu ressembles pas du tout à une drag queen, t'es un mec, quoi.
7: Mais justement, c'est pour ça que je dis ça. C'est pour ça. En fait, j'ai des amis qui sont, j'ai des amis qui sont dans la Queen. Ouais. Et en fait, c'est des mecs, mais ultra virils. Ultra viril, ouais. Et en fait tu dirais pas dans la rue qu'ils sont drag queen le soir, alors que si.
3: Ouais, mais drag queen c'est plus c'est un spectacle quoi.
7: Ouais, mais bah, ouais, mais
3: c'est comme les transformistes.
4: Ouais, voilà, ouais.
7: Justement, ils se mettent en femme, et justement c'est ce côté-là où en fait il y a aussi une attirance de vouloir être en femme, parce que je pense pas qu'il a envie d'être femme tous les jours. T'as envie d'être femme tous les jours ou juste à des moments t'as envie de te maquiller, de faire un peu
3: comme
7: femme en fait. D'accord.
5: D'accord. Non, mais c'était une question.
4: Tu peux répondre d'accord,
3: ouais,
4: bon.
3: Ouais, d'accord, ça correspond pas du coup. La réponse, c'est pas super adapté par rapport à la question.
4: Truc, là, du coup, là.
5: Est-ce que t'as envie d'être en femme tout le temps ou alors de temps en temps de te déguiser?
7: Non, c'est de temps en temps, on va dire, ouais.
5: D'accord, ok.
3: Mais parce que tu crois que tous les drag queens sont gays,
5: Baptiste?
7: Tous les drag queens que je connais, effectivement, sont gays.
3: Non, non, mais après, c'était une question. Parce qu'il y en a, c'est un spectacle, tu vois, là. Il y avait le.
7: Oui.
3: Il y a un cabaret, là, à Paris, là, chez Michou. Rien à voir avec le l'Instagrammeur, là.
5: Ouais,
3: là,
5: c'est le... Michou, c'est moi.
4: Eh ben, c'est Michel au téléphone.
3: Non, mais appelez-moi Michou. Avec, je sais pas, j'ai peut-être déjà vu, mais il est décédé, mais c'était un mec habillé tout en bleu. Et lui, il a un cabaret où dedans, il y a, par exemple, des gens qui vont, des mecs qui vont s'habiller en Céline Dion, en je ne sais trop
5: déjà,
3: qui.
5: Déjà, moi, déjà, t'es un mec. De ressembler à Céline Dion, t'as un problème.
3: Ah, c'est chaud. Voilà, tu sais,
5: Beyoncé, Rihanna.
3: Britney Spears, ouais, des trucs comme ça, tu vois, ou Beyoncé.
5: Miley Cyrus, va t'emporter. Non, tu prends qui? Céline Dion.
3: Mais les mecs, moi j'avais vu un reportage, il y a des mecs, en fait, qui sont absolument pas gays. En fait, c'est un métier, quoi. Leur métier, c'est de
7: C'est un métier, je pense qu'il y a les deux. Après, dans un sens, c'est la société aussi qui met des cases. C'est-à-dire que comme la société met des cases, qu'il y a aussi la pression sociale, la peur de sa compagne, justement là, il n'ose pas, en fait. C'est surtout qu'il n'ose pas. C'est-à-dire
3: que. Non, mais moi, vis-à-vis de sa femme, je peux le comprendre, tu vois. C'est
7: totalement.
3: T'imagines le choc vis-à-vis de sa femme, il va expliquer à sa femme, moi, j'ai envie de m'habiller en femme. La meuf, elle va se quitter direct.
5: Oui, oui. Non, elle va le quitter, pas forcément, mais enfin, elle va merde.
3: Non, mais elle va bloquer, tu vois, c'est obligé.
2: C'est ouais. Ah, c'est ça.
5: Et toi, Mathis, t'as déjà eu ce genre d'envie ou pas?
7: Non, j'ai jamais eu l'envie de me travestir en femme ou etc. C'est pas du tout mon délire. Par contre, c'est vrai que j'ai 20 ans, depuis que j'ai découvert la sexualité, on va dire, c'était en 6e, 5e, donc comme tout le monde, en fait, le porno. C'est vrai que, et puis aussi, tu poses beaucoup de questions, t'es en cours, et c'est vrai que tu te demandes, est-ce que t'es gay, est-ce que t'es pas gay, est-ce que t'es pique, je sais pas.
5: Tu t'es posé cette question. Qui c'est qui s'est déjà posé la question dans l'équipe? Marie, tu t'es posé la question?
2: Non, jamais.
5: Ah, j'aime trop la bite.
3: Et je muque.
5: Je
3: tenais quand même à vous le dire.
2: Ouais, c'est ça, ouais, je te remercie.
5: Personne s'est posé la question.
4: Ah, non,
3: jamais.
4: Non,
3: mais ouais, moi j'ai.
7: Moi je me suis posé la question, on va dire, de la.
5: Cédric. Il y a Cédric qui s'est posé la question.
4: Okay, bon ouais, il y en a déjà un.
2: Il y en a eu un.
3: Bon, c'est Cédric.
4: Là, j'ai pas entendu, excuse-moi, je suis au standard.
3: Non, mais t'inquiète, on a répondu à ta place.
4: Répondu oui.
3: Non,
4: mais vas-y, repose la question.
3: Non, mais on n'a pas envie.
4: Si.
3: On enchaîne, nous, là.
5: On a posé la question. T'es pas.
4: Ouais, maman, dans ta gueule, avec ta gueule de con.
3: Non, mais tu t'es déjà posé des questions?
4: Non.
3: Jamais,
4: tu te poses pas de questions.
3: Non. Non, mais des questions, quelles questions tu pourrais te poser?
4: Non, mais je vois par rapport au sujet, non, jamais. Je me suis jamais demandé si j'étais gay ou pas gay, non, jamais.
3: Ah, le bâtard, il a entendu.
5: Bon, et donc, ouais, donc toi, tu te posais des questions, tu te disais, mais t'étais hétéro à la base, toi, Mathis?
7: En fait, ouais, non, mais si tu veux, en fait.
5: T'es toujours hétéro, d'ailleurs, je sais pas.
7: Je dirais que je suis plutôt curieux, en fait.
5: Donc t'es bi.
7: C'est-à-dire que. C'est que des cases après, dans un sens, c'est que des cases.
5: Oui, oui, c'est que des cases, t'as raison.
7: Quand je couche avec des mecs, j'ai pas l'impression de faire un truc gay ou un truc hétéro.
5: T'as une relation avec quelqu'un et tu prends du plaisir avec la personne.
2: Mais tu t'es posé la question longtemps avant de. Oui, très longtemps.
7: Ah, en voilà, fait, c'est si ça. Tu veux, de la sixième, je devais avoir quoi? De sixième, cinquième, je devais avoir 11, 12, 13 ans maximum.
2: Ah ouais,
7: jusqu'à aujourd'hui, en janvier, la première fois que j'ai fait quelque chose avec un mec, c'était en janvier.
5: Donc tu l'as fait à 20 ans, quoi.
7: Ouais, voilà. Je me suis posé énormément la question. Je me suis beaucoup travaillé la tête. C'était difficile. Puis à un moment, en fait, il y a un moment, tu arrives et tu te dis, bah merde, en fait. Tu te dis merde et tu passes à l'action.
5: Ouais. Et tu l'as trouvé où, le mec? Parce qu'il faut trouver aussi.
7: Sur des sites de cul, sur internet.
5: Mais moi, je pense qu'elle était donc allée le chercher. Ouais.
3: Moi, un mec qui cherchait un mec, je pense que c'est ultra simple.
4: Dans la minute,
2: Je
3: dirais pas dans la minute, mais dans l'heure, je pense que tu as trouvé un plan cul. Ouais.
7: Non, parce qu'en fait, je suis ultra compliqué. C'est-à-dire que. Voilà, t'as tout à fait raison. C'est en fait, je veux pas qu'il ait de poils, maximum 23 ans.
2: Ouais, si tu te poses la question pendant 10 ans, je pense que tu as affûté.
5: Ah, tu veux qu'il ait un peu. Qu'il soit pas très viril, quoi.
8: Voilà, parce que viril, en fait, un côté efféminé. Finalement, en fait, c'est pour ça que j'aime.
0: Un cul poilu comme le mien, ça t'intéresse pas, quoi.
2: Ah, ouais. Et toi, voilà, avec les nanas.
3: Je crois que Guigui est l'homme de la situation.
4: Mais je suis en train de réfléchir.
3: C'est vrai qu'on
4: correspond. C'est vrai que là, mine de rien, je suis l'homme parfait pour toi.
3: Tu les coches toutes.
4: C'est vrai, pas viril du tout. Un peu efféminé, pas poilu.
2: Et toi, sexuellement, avec.
8: En remonter en 06.
4: Ah, comment?
2: Tu vois?
4: Il va te donner son 06.
2: Ah, voilà.
4: Ouais, bah attends, je sais plus, je me rappelle plus mon numéro.
2: Moi j'avais une question sexuellement avec.
3: Tu
2: avec...
3: as muqué
4: ça faisait longtemps, ça me manquait. Ah, ça commence à me manquer.
5: Juste en parlant de mucus, t'es plutôt actif toi, j'imagine.
3: Un bâtard.
8: Les deux, franchement, les deux, je m'emmerde pas du tout.
2: Non, mais j'allais te demander, ouais.
5: D'accord, okay.
2: Avec les nanas, t'as été.
0: Mucaire ouais.
2: Non, mais tu préférais être passif?
5: Avec les nanas, passif.
8: C'est-à-dire. De quoi je préfère être passif?
2: Bah non, mais avec les nanas.
3: Tu n'as pas compris ta question, personne n'a
2: compris.
3: Non, mais gros, si t'as déjà une meuf, avant de taper un mec, est-ce qu'il y avait une meuf qui t'avait déjà godé ou le truc du cul?
2: Ouais, voilà. Je voulais en venir là.
8: Non, pas du tout en fait. Je suis resté 2 ans en couple avec une meuf de 16 ans à 18 ans.
3: Mais il n'y avait pas de Johanno.
8: Il n'y avait pas de. Voilà, non, c'était.
5: T'avais envie ou pas?
8: Avec mec, en fait, pas avec meufs,
5: les meufs, d'accord. T'es marrant, c'est comme meufs. Toi, t'as vu, Lucas.
2: Bah ouais, t'as
5: toi.
2: Vu, c'est pareil.
5: Toi, t'as pas envie de te faire trifouiller le cul par ta meuf et par contre, t'as envie de faire du sexe avec un garçon.
8: Mais finalement, j'ai pas envie de me mettre en couple avec un mec. Les mecs, c'est vraiment pour m'amuser. Alors,
2: ouais, c'est du
8: sentimental
2: cul.
8: Sur les meufs. Voilà, c'est du cul.
2: Tu préfères être en couple avec une nana. Mais après, si t'es en couple avec une nana pendant très longtemps, peut-être t'auras envie d'aller te taper un mec de temps en temps, quoi.
8: Ouais, après c'est aussi peut-être si je suis satisfait avec ma meuf, peut-être que voilà, j'irai pas voir ailleurs. Peut-être qu'après ça va dépendre de beaucoup de choses. Peut-être que je tomberai amoureux d'un mec. C'est
5: Et toi, Lucas, pour revenir à toi, toi t'as envie de juste de sexe avec un mec ou alors tu te sens vivre un truc avec un mec ou c'est Lucas.
2: Non mais là, je pense que
5: Lucas on le perd de temps en temps. Voilà, ouais, c'est
3: ah. Non mais il est en train de se faire des photos là, il se fait un book photo.
2: Non mais il y est pas encore.
5: Tu continues ton défilé en boom short là, Lucas. Donc toi c'est juste du sexe, tu veux continuer à vivre ton histoire d'amour avec ta femme et
8: ouais, c'est ça.
5: C'est juste une pulsion sexuelle en fait.
2: Et tu lui diras jamais à ta femme.
8: Mais je pense pas après.
5: Ah, je pense que t'as raison.
3: Non mais en plus c'est à quoi
5: non plus, je dirais pas.
2: Ah non, on sait jamais.
5: Hein.
2: Non mais on a déjà eu des couples, tu vois, qui
5: oui, c'est vrai, oui, oui. Enfin, moi, je dirais pas à ma meuf, je me suis fait enculer, enfin bon.
4: Bah ouais. Non, c'est vrai.
5: Déjà, c'est lui expliquer qu'elle est cocu.
4: Ouais, c'est déjà trompé, en fait.
2: Ouais, déjà, première chose.
3: Ouais, qu'elle est trompée. Hein.
2: Oui. Non mais déjà, tu lui dis ça, et en plus, si tu lui dis que t'as envie de t'habiller en femme, oui, ça va peut-être...
4: Ouais,
2: bon. Peut-être un peu compliqué.
5: Juste, tiens, il y a Patch qui voulait réagir, et puis après, on passe à autre chose, on peut parler tout ce que vous voulez, vous bougez pas. Patch qui est en train de tomber, d'ailleurs. Patch, pardon. C'est en train de s'écrouler. Salut, Patch.
9: Ouais, salut.
5: Qu'est-ce que t'es en train de casser derrière? T'es en train de bousiller la maison là.
4: Là, il décharge un camion.
5: Ah, d'accord.
9: Ouais, je suis arrivé là. Donc ça va aller.
5: Bon, salut Patch.
9: Salut, salut Nifou, salut à tous.
5: Salut à toi. Donc toi, t'es à Caen et tu voulais réagir par rapport à Lucas, Mathis?
9: Ouais, bah surtout pour dire que dans le milieu du transformiste, il y a pas que des gays, bien au contraire. Hein. Là, ils font vraiment ça pour le spectacle et.
3: Ouais, ce que je disais, ouais, c'est un métier quoi.
9: C'est ça, ouais. Après, il y a des gays, bien sûr. Hein. Moi, j'ai beaucoup de traînés à Bruxelles.
3: Comme partout, quoi.
5: Je pense qu'il y a plus de gays que dans la population moyenne. Enfin, bon, j'en sais rien, en fait.
3: Oui, moi, je sais pas, le reportage que j'avais vu, là, le truc sur Michou, là, le cabaret, t'avais plein de mecs, en fait, ils s'expliquaient la journée, ouais, ils étaient avec leurs femmes, leurs gosses, et le soir, leur taf, c'était de s'habiller en star féminine et de faire leur spectacle. Ah, c'était des artistes, quoi.
5: Ouais, ouais. C'est comme ça doit être chelou si t'es leur fils. Il fait quoi ton papa? Ah oh, bah il fait Céline Dion.
0: Queen.
3: Ouais.
4: C'est clair. Ouais. Il s'habille en femme.
5: Tu le dirais Karim?
3: Ah c'est chaud.
5: Tu dirais pas?
3: Ah non je dirais à mes potes t'es un ouf quoi.
4: Non mais tu dis qu'il est artiste tu vois.
3: Ah même ça vous, vous cherchez à savoir artiste quoi.
4: Vous trouvez.
5: Tu dirais pas tes potos?
4: Artiste peintre.
5: Mon père il est Céline Dion.
4: Il a jamais de la vie.
3: Il est Céline Dion.
5: Artiste peintre.
4: Non pas fou.
6: Ah bah j'aurais honte.
5: Marie tu dirais toi?
2: Ouais.
5: Ouais, tu dirais.
4: Ah ouais?
2: Ah ouais, moi je dirais.
5: Tu dirais tes potos en Bourgogne. Mon papa il fait Céline Dion.
3: C'est avec ses grosses mains, il fait Céline Dion.
4: Non, mais il y en a, franchement, c'est. Ouais, c'est.
0: Mais tu te rappelles le drag queen qu'on avait ramené à Cédric pour son anniversaire?
3: Lady Max.
0: Ouais, mais il était
2: cool.
0: Pas à l'aise, il était gentil.
5: Ah, il te retournait une baffe.
0: Ah ouais, c'était une porte le bordel.
5: Il a biflé Cédric.
4: Ah ouais, je savais pas ça. Juste après Difool.
5: Eh ouais, Guigui. Bah non, c'était ton anniversaire, je te
4: laissais. Ouais, mais t'as participé.
3: Non, mais je pense que je le dirais pas parce que t'es au bahut. C'est traquage, tu vois.
4: Ah, tu te traquages.
3: Ouais, bon, plus tard.
5: Moi, je dirais pas non plus. Guy, tu dirais, toi?
4: Ah, franchement, non,
5: je dirais pas. Céline Dion.
4: Ah, putain, jamais je le déclare.
5: Père, je te verrais plus.
4: Parle bien, parle bien.
5: Dalida.
0: Ouais, Mylène Farmer.
5: Mylène Farmer.
3: Ah, ouais, c'est ça. Non, mais il faut tout, il faut ce genre d'artiste, quoi, tu vois.
2: Ouais, tout à fait.
5: Et toi, Patch, t'as eu des rapports déjà avec des transformistes, comme on dit?
10: Disons que je suis avec des amis transformistes. Enfin, j'ai eu des rapports.
5: D'accord, t'as des amis, ok.
10: Mais pas avec eux-mêmes.
5: Ben écoute, merci pour la précision. Merci, merci Patch d'avoir réagi. Et tiens, puisque vous réagissez en direct, faut appeler 01 53 40 30 20. C'est Mister qui voulait réagir aussi par rapport à Lucas. Putain, Lucas, t'as eu du monde pour toi.
10: Ouais.
5: Ouais. Je sais pas si tu vas trouver ta maquilleuse à Toulon, mais en tout cas pour les réactions, ça déchire. Mister, t'es dans le 25, toi, c'est ça?
11: Ouais, salut l'équipe.
5: Salut Mister.
4: Salut.
5: Alors, qu'est-ce que tu voulais dire par rapport à Lucas, toi?
11: Bah moi, je suis en couple, tu vois, ça fait 5 ans, et bah ma copine, comme j'ai laissé un message tout à l'heure, elle me doit, elle me lèche, elle me met des godes, et j'aimerais bien aussi essayer...
5: Ah, j'ai lu ton message, ouais,
11: Ouais, c'est ça. Mmh. Et j'aimerais bien, moi aussi, essayer de sucer une vraie queue et de m'en prendre une aussi. Et pourtant, j'ai aucune attirance pour les mecs, c'est juste leur sexe.
5: Ah bah, c'est un peu quand même.
4: Ah, t'es là pour dire ça.
5: Non, tu veux dire que t'es juste attiré par la bite du mec?
11: Ouais, c'est ça, parce que je m'en fous à quoi il pourrait ressembler, c'est juste me faire
4: sodomiser, ouais,
11: j'aime bien.
3: Oui, mais t'es quand même attiré par les mecs, parce qu'une queue, c'est sur un mec, tu vois.
11: Non.
3: Bah,
11: non,
3: si,
11: bah, la bite, attends.
5: Non, la bite, Romano.
3: Bah, non, mais c'est... après, ça
11: non,
3: pour
11: j'ai
3: moi.
11: J'ai jamais trouvé un mec j'ai... beau ou quoi que ce soit.
3: Hein. Non, mais je.
5: C'est juste la bite qui t'intéresse.
3: Oui, ouais. Non, mais après, j'irai contre toi, tu vois, ou même ceux qui pensent ça, mais c'est parce que tu te voiles la face, tu vois, à un moment
2: non,
3: donné.
2: Mais est-ce que...
3: Non, mais tu prends une bite dans le cul, je suis désolé, pour moi, tu n'es pas hétéro. Tu
2: non,
3: vois,
2: mais il l'a pas fait déjà.
3: C'est par A plus B, c'est.
2: Est-ce que tu l'as fait
3: après,
2: à...
3: comme on dit, c'est que des cases, mais tu
11: non,
3: peux.
11: Non, je l'ai jamais fait. Je le fais avec ma copine, elle me sodomise, elle me gode, mais.
5: Et tu prends beaucoup de plaisir par l'anus?
11: Ouais, je prends du plaisir, c'est super bon, ouais.
5: Tu muques?
11: Non.
3: Ah ben moi j'ai muc.
5: Ah Marie, quand tu prends du plaisir dans la nuit, c'est muc.
11: Mais Romano, il a du mal à comprendre, mais j'ai aucune attirance pour un mec. J'ai jamais trouvé un mec beau, ça m'intéresse pas du tout d'être en couple avec un mec.
3: Je te dis pas de te mettre en couple avec un mec, mais pour moi, bah alors après c'est
11: mon avis. Ah non, mais je me verrais même pas ni embrasser un mec, ni le caresser, c'est juste sa bite.
3: Oui, mais à partir du moment...
5: Et donc la bite, tu fais quoi? Tu te la mets dans les fesses? Et puis...
11: Ouais, c'est ça, je me la prendrai, j'essaierai de le sucer, voir comment ça fait, tu vois.
2: D'accord, non, mais en fait, c'est un fantasme, et quand tu te prends... Elle te met des godes, ta copine, ouais, c'est ça?
5: Oui.
11: Ouais, on a des godes ceinture.
2: Ouais, voilà, t'as envie que ce soit un truc humain, quoi, on va dire.
11: Je me
2: que
11: dis
2: ça fasse
11: que...
2: du bien.
4: Humain, un godes ceinture.
2: Non, mais...
11: Des coups de rein d'un vrai mec, ça serait peut-être meilleur qu'un godes ceinture,
3: oui,
11: tu vois,
3: mais...
11: c'est pas pareil.
3: Ah, c'est
5: oui. En fait, c'est juste...
2: Et donner du plaisir à l'autre.
3: Non, mais vous appelez ça comme vous voulez. C'est
11: moi non, en fait, l'enculé, c'est une relation, ça m'intéresserait pas, c'est moi.
2: C'est une relation, ouais, j'ai compris.
3: Homosexuelle.
5: Bah non, il remplace le god par une bite.
3: Non, mais c'est une relation homosexuelle.
5: Ah bah, si au bout de la bite,
3: je suis désolé.
5: Si au bout de la bite, il y a un homme, oui.
2: Bah, oui, mais là, c'est un fantasme.
3: Oui, non, mais je suis pas débile, Marie. J'ai entendu que c'était un fantasme.
5: C'est un fantasme, ce sera mon mot de la soirée. Je vais te le dire 20 fois jusqu'à minuit.
11: Mais Romano, toi, fantasme. Quand tu te prends des gouttes dans le cul, t'es pas attiré par un homme, mais pourtant,
3: non, mais quand c'est une femme. Non, mais quand c'est une femme. Non, mais. Mais si, c'est con. C'est parce que je suis désolé. Parce qu'à un moment donné, c'est, je le fais moi-même ou je le fais avec une meuf. Je suis désolé, demain je me fais goder par un mec.
2: Oui,
3: c'est une relation homosexuelle. C'est,
5: même si
3: c'est,
5: te gode pas avec sa bite.
11: C'est une relation homosexuelle, mais ça voudra pas dire que tu seras attiré par un mec.
5: Ouais, toi t'es pas attiré. Ce que tu veux nous dire, c'est que t'es pas attiré par les mecs.
11: Non, du tout. Ouais.
5: C'est juste la bite que t'as envie de te prendre dans les fesses.
11: Ouais, c'est ça. Et puis je crois que ma meuf, elle kifferait bien aussi de me voir en vrai, tu vois.
5: Et ça te gênerait de te faire enculer devant ta meuf par un mec?
11: Non, justement, ça serait devant elle aussi, elle prendrait du plaisir.
5: Bah faites-le alors.
2: Et peut-être que tu vas détester.
5: Peut-être que tu vas adorer.
3: D'abord en solo, non? Parce que
5: parce que par rapport à sa meuf,
3: mais ta meuf.
11: Un coup comme ça, je le ferai pas en solo. Parce que
3: ta meuf,
5: c'est trompé.
3: Non mais ta meuf, t'auras beau lui expliquer, moi je veux juste la bite du mec, il y aura quand même un mec autour de la bite. Tu vois,
5: la meuf, elle serait d'accord.
3: Aïe. Quoi, après, pour moi, ça reste une relation homosexuelle.
5: Ah, moi, je, tu vois, là-dessus, je suis pas d'accord. Je suis pas d'accord sur l'homosexuel, si, mais sur le coup de.
2: C'est un vantage.
5: Ah oui, Marie.
2: J'ai rien dit. Faites-moi la paix, les gars. J'ai rien dit.
3: Et je muque.
5: Non, mais attends, je suis en parole.
11: Mais
3: après, comme on dit, c'est que des mots.
11: L'homosexualité, c'est quand t'es attiré par le même sexe que toi. Moi, je suis pas attiré du tout. C'est pour.
2: C'est un délire.
3: Ah, si, t'es attiré, tu veux te prendre une bite dans le cul en parlant cash. C'est bien qu'à un moment donné, ça t'excite.
11: C'est la bite, justement, et le plaisir que moi, je ressens par le cul. En fait, c'est ça.
3: Bah alors pourquoi tu te contentes pas d'un god?
5: Parce qu'il a envie d'une.
2: Mais parce qu'une bite, au moins tu fais du plaisir à l'autre.
4: Tu veux essayer,
3: ouais. Oui, donc oui, bah
11: c'est
3: ça, reste
11: une meuf qui suce tout le temps un god, tu vois, elle a envie de sucer un vrai chibre à force.
5: Voilà.
2: Exactement.
5: Et moi je suis d'accord avec toi, Mister, si tu le fais, fais-le avec ta meuf, puisqu'elle est au courant et qu'elle a envie, qu'elle est, que ça la dérangerait pas. Ouais. Sinon, c'est trompé. Si tu le fais juste avec un mec sans ta meuf, c'est trompé.
6: Bah, sauf si elle est
2: sauf
6: d'accord.
2: Si, ouais, sauf
6: si elle valide le truc, quoi.
2: Voilà, c'est ça.
5: Tu vois, je pense que.
11: Ouais, non, mais vu qu'elle aussi, ça la dérangerait pas, et je pense qu'elle serait excitée, ça serait avec elle ou sinon.
2: Ah, bah,
11: non.
2: En fait, bon, ça. Bah,
5: faites ouais. Tous les deux.
2: Puis vas-y, tu verras bien.
3: Il n'y a plus de truc à trouver une bite.
5: Voilà, et ben on lance un appel.
2: Merci pour bon, cette phrase magnifique.
3: Il y aura un mec autour.
2: Il n'y a plus qu'à trouver une
3: bite. Ah, moi, ouais, je reste. Ah, bah si.
5: Tu nous raconteras.
11: T'es fermé, Romano.
3: Ah non, mais je ne suis pas fermé. Après, pour moi, c'est comme le terme. Alors, pour moi, c'est pour te dire, pour être totalement honnête, quand un mec il dit, ouais, je suis hétéro-curieux, non, t'es bi, ou t'es gay, tu vois, mais t'es hétéro-curieux, pour moi, ça ne veut rien dire. À partir du moment où t'as une relation avec quelqu'un du même sexe, c'est il faut regarder dans le dictionnaire, c'est une relation homosexuelle, mais c'est pas grave, hein.
5: Merci monsieur, ouais, le petit Robert.
11: Il faut donner des définitions à tout, mais moi je suis pas d'accord avec ça.
4: Ouais, après t'es pas obligé, oui, tu peux t'en foutre de la définition.
3: Non, mais, oui, non, mais tu peux t'en foutre de la définition, mais c'est
4: je comprends ce qu'il veut dire.
5: Alors merci en tout cas merci à toi pour ton témoignage, merci Mister Lucas. Bah, on espère que tu vas t'éclater. Alors je sais pas comment ça va se passer pour la suite. Tu vois, le mieux c'est quand, comme Mister, ta meuf elle est au courant et que tu peux faire le truc avec ta meuf, comme ça tu la trompes pas, vous prenez du plaisir ensemble. Enfin bon, ouais. Ta meuf a priori c'est pas trop son truc. De devoir te faire reculer par un mec devant elle, c'est pas trop. Non, c'est pas trop.
3: Non, mais bon, c'est faut aussi que.
2: C'est pas ça. Ouais.
3: Faut que la meuf elle encaisse tout ça, quoi.
5: Faut encaisser, c'est sûr. Toi aussi, Lucas.
3: Non, mais je veux dire, c'est quand même une nouvelle particulière que t'annonces, quoi.
5: Et puis merci Mathis aussi pour le témoignage. Mathis
12: avec
5: Bordelais.
12: Plaisir, j'ai deux choses à rajouter.
5: Vas-y, rajoute. Dis-nous.
12: La première, pour moi, hétéro-curieux, en fait, c'est quand tu es pas sûr d'être totalement. Oui, c'est bi, mais dans un sens, c'est quand tu te poses encore des questions, que t'es pas sûr totalement de ce que tu veux.
5: Ouais, donc t'essayes.
3: Non, mais après, comme on disait, c'est au final, c'est que des mots avec des cases. Après,
5: oui,
12: c'est ça, c'est ça. Et en fait, finalement, aimons-nous les uns les autres, quoi.
3: Ah oui, non, mais après,
5: bravo,
3: moi,
5: je. Mathis.
3: Venez, on se suce. Moi, que les choses soient claires, j'ai aucun problème. C'est juste, je donnais la définition, je me suis pris pour un dictionnaire.
5: Tiens, Karine, je te prends au mot. Tu sucerais qui dans l'équipe si tu devais en sucer un?
2: Oh là, attends, il va vomir le pauvre.
5: Faut choisir. Dans un instant, je te laisse quelques instants pour réfléchir. Pareil pour le reste de l'équipe. Vous êtes obligé de sucer.
3: Moi, je décline l'invitation.
4: Obligé de sucer une personne de l'équipe.
5: Voilà, de l'équipe, obligé.
4: Putain, moi, je sais déjà.
5: Alors, on en reparle dans un instant, Samy.
3: Ah, moi, je m'auto-suce, moi.
5: T'as pas le droit.
3: Ah, si, je m'en vais.
5: T'as pas le droit. Vous y arrivez pas.
3: Ah, si, je m'auto-suce.
5: Bon, Mathieu, on t'envoie ton. T-shirt Skyrock à Bordeaux, même chose pour Mister. Bisous Mister, tiens-nous au courant de la suite de la story.
11: Ouais, ça marche équipe.
5: Et Patch, même bisous. Chose, décharge bien Patch. Ouais. Et puis Lucas, tiens-nous au courant de la suite de l'histoire.
13: Ouais, ça marche.
5: Bon, j'espère que ça t'a fait du bien d'en parler, t'as vu, y'a pas de honte à voir.
2: Ah, bien sûr que non.
5: Exactement.
2: Et c'est un fantasme.
3: Oui, ben ça, c'est, tu as bien compris, Marie.
5: Oui. Oui. En effet, c'est un peu le sujet.
2: Mais je vous l'ai dit que c'était un fantasme.
5: C'est un fantasme. Exactement, c'est un fantasme. Bon, il y en a qui vont assouer leur fantasme sur les réseaux. Allez, c'est l'heure d'en trouver Pamela. Alors, on est bien mercredi. Eh oui, c'est bien vrai. Vendredi qu'on retrouve Pamela en direct tous les vendredis soirs.
2: Je serai là vendredi aussi.
5: Mais là, on a décidé de se faire plaisir. Pamela, allons-y.
2: Allez, pour fêter la victoire de Romano ce soir. Exceptionnellement, je viens. Gratuitement, gratis.
5: Oh là là, gratuitement, c'est bien.
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5: Voici Pamela. Rebonsoir, Pamela.
2: Eh bien, bonsoir.
5: Rebonsoir.
4: Salut, beauté.
5: Eh oui, ça fait plaisir de te retrouver en plein milieu de semaine comme ça.
2: Eh ben oui.
5: Mais oui.
2: Moi aussi, ça me fait plaisir.
5: Et tu sais qu'on s'est posé la question, est-ce que ça va marcher aussi bien en milieu de semaine que le vendredi, parce qu'en général on te retrouve le vendredi soir dans la radio libre. Eh bien la réponse est oui, puisque je suis envahi par des photos. Lâche les photos, Cédric.
4: Ah mais je les laisse, dis-vous.
5: Lâche les photos.
4: Je les remets dans ton dossier.
5: Donne-les à Pamela, les photos.
2: Oui, c'est pour moi, Cédric, je te les rendrai après.
4: Ah, c'est
5: voilà,
4: gentil.
5: Donc on a des garçons très excités qui envoient des photos. Alors on n'a pas la tête. Là non plus on n'a pas la tête. Là,
4: ah, bon, t'as une autre partie
5: là,
4: du corps.
5: Là on a la teub.
2: Ah bah oui, ça c'est sûr. Oui.
5: Là on a la teub. Et voilà, pour séduire, donc pour vous séduire les filles, faut envoyer une photo de nos tubs.
4: C'est la technique.
5: Vous qui êtes célibataire,
2: je suis pas sûr.
5: Envoie une photo de ta tub pour séduire. Va sur les réseaux.
4: Je devrais y penser, ouais.
2: Envoie à Marie, pas direct.
4: Donc, j'ai jamais testé, je devrais essayer, ouais.
5: Bon, alors Pamela, t'es prête?
2: Eh bien, allons-y.
5: Eh bien, allons-y. C'est parti. C'est qui qu'on appelle?
4: Je te propose John, Pamela.
5: John. Ta classe.
4: Il y a un peu chaud.
5: C'est John.
2: Un américain?
5: Oui, c'est possible. On va voir si on arrive à séduire John. C'est parti.
2: Oui, allô.
16: Oui, bonjour.
2: Bonsoir, c'est Pamela l'appareil.
16: C'est qui?
2: Pamela, tu es John.
16: Ah, d'accord, oui.
2: On s'est parlé tout à l'heure sur les réseaux, là.
16: Tout à l'heure, on s'est parlé. Non.
2: Bah si, écoute, on s'est parlé l'autre fois, quoi.
16: Ah, l'autre fois, oui.
0: Ah oui,
16: mais
0: c'est ça.
16: Mais pas tout à l'heure.
0: Ouais, oui. Non, parce qu'entre temps, j'étais débordé, machin. Comment tu vas, toi?
16: Ça va bien. Et toi?
0: Bah écoute, pas mal. T'as envie de te branler, là?
16: Ah, avec toi, oui, toujours.
0: Ah bon, alors, allez, on y va, là, on prend sa bite en main et puis on va commencer à se stiquer le manche, comme on dit.
16: Ben oui, attends deux secondes, je me déshabille.
0: Ah ben, je t'en prie.
16: Oui.
0: Tu te fous complètement à poil. Ben écoute, nickel, tu te mets complètement à poil.
16: Oui, ben attends, je sors ma grosse bite. Alors, qu'est-ce que t'ont dit tes copines? Tu leur as montré ma bite?
0: Ah, ben elle est belle, hein. Et tout le monde, franchement, tout le monde a kiffé.
16: Non.
0: Ah, si, je t'assure. Bon.
16: Oui.
0: Ah, oui, elle est belle.
16: Ah, tu me fais bander déjà.
0: Ah, ben, tu vois, c'est bien.
16: Ah. Ouais. Ah. Ah, elle est pas mal. Comment ça? Ah, ça détend bien là.
0: Ouf.
16: Ah, ça durcit là.
0: Ah ouais, tu sais que moi je commence à avoir la chatte toute mouillée là.
16: Oui. Ah, en fait, attends, j'ai pas encore bien dur là. Attends, ça allonge bien.
0: Ah.
16: Oui, oui, ça y est.
0: Ça y est, ça monte là, tu te.
16: Ah, ça monte bien là. Oui.
0: Tu te tapes un peu les couilles en même temps?
16: Ah oui, attends deux secondes, je devais écouter ça. Attends deux secondes, hein, j'enlève, je me déshabille complètement.
0: Ah vas-y, moi tu as compris, hein. Non. Allô?
16: Oui, ça y est. Ah. Allez.
0: Ah ouais, quand même. Attends.
16: Ah putain. Ah j'ai pas de là.
0: Ah vas-y.
16: Ah viens que je te baisse, toi, ma
0: gueule. Ah ouais, vas-y.
16: Je te baisse.
0: Je suis tout à toi, je m'offre à toi, je t'offre mes oreilles. Ah ouais.
16: Moi ta chatte que je te baisse.
0: Ah ouais.
16: Je viens ici, toi.
0: Ah vas-y.
16: Suce-moi la bite, ta
0: chérie. Ah vas-y, je te suce bien la bite.
16: Oui. Suce-moi la bite, ma chérie. Oui, putain, elle est pas bonne.
0: Elle est bonne, ta bite.
16: Ah oui. C'est bon. Oh. Mais au travers, je la branlais à deux mains carrément.
0: Ah, ah, vas-y.
16: Ah non, vas-y.
0: Oh, vas-y.
16: Oh, voilà, attendez. Oh.
0: Vas-y, branle-toi comme un malade, j'ai envie de t'entendre juter. Oh, vas-y. Ah, oh, j'ai envie que tu cries fort quand tu jouis, hein. Vas-y. Claque-moi les fesses, vas-y. Ah, prends-moi le vrai, démonte-moi.
16: Attends, je te démonte avec ma petite toi.
0: Vas-y, branle-toi comme un ouf.
16: Ah oui, attends, je recommence. Je vais accélérer.
0: Vas-y, accélère, ouais. John. Allez, vas-y, jute. Arrose-moi. Ça vient?
16: Ah non, ça vient pas encore. J'ai baisé hier deux.
0: Alors, la pauvre, qu'est-ce qu'elle a dû prendre?
16: Ah, je l'ai baisé les deux trous. Je l'ai enculé aussi, c'était génial.
0: Ah bah tant mieux, écoute. Allez, il faut y aller là maintenant, John, parce que moi il faut que j'aille me coucher après.
16: Ah ouais, mais attends. Je vais pas jouer à ma grosse bite comme ça quand elle est pas.
0: Ah bah allez, mais branle-toi comme un malade, vas-y avec les deux mains, que. Je sais pas, mais il est bien les pieds, mais c'est tout ce qu'il veut.
16: D'accord.
0: Vas-y, branle-toi fort. Oh.
16: Ah ouais.
0: Oh, vas-y. Ah, mais vas-y, branle-toi comme un malade encore une fois là. J'adore le bruit.
16: D'accord, ok. Attends, recommence.
3: tu la tapes sur quelque chose ou juste tu te branles?
16: Avec quoi?
3: Hein?
16: Je me branle. Tiens mes couilles.
3: C'est une souffrance ce truc. Allez, vas-y, vas-y, encore une fois, bien à fond là.
16: Ouais, d'accord.
3: Tu plantes des coups. Ah, alors c'est bon ou pas là?
16: Alors ça vient pas encore, ma chérie.
3: Ah ouais, mais là j'ai pas de poids. Ouais, il va falloir que j'y aille, hein.
16: Bah d'accord, ben vas-y.
3: Hein?
16: Allez, salut alors.
3: Bah écoute, vas-y, pour le tweet dernière fois, on sait jamais, ça va peut-être venir.
4: Tu l'as vexé, c'est barré. Ah bah vas-y, salut.
2: Vas-y, c'est quoi, mais qu'est-ce qu'il fout?
5: Il y a une Zaki 38 qui dit le gars, il se branle, on dirait qu'il fait des travaux.
3: Non mais le mec, c'est en fait, c'est pas lui pour lui. T'as vu, il est dans l'état où il se met, le mec.
4: Sa bite, elle est en lambeaux.
3: Non mais c'est
5: le mec, c'est une
3: souffrance. C'est une souffrance.
4: T'imagines, tu baisses avec
3: les autres. Ah, la meuf d'hier, mais.
4: Il casse les pattes,
5: toi. Oui, pas que les pattes, a priori.
2: Ah, c'est clair.
3: Déjà, il était très très chaud. Il avait une très belle voix,
5: j'ai joué. Oui, très belle voix. J'espère que t'es pas jalouse, Marie.
2: Ah, ouais, si, si, énormément.
5: Jalouse,
2: ah,
5: mais
2: bah,
5: ça,
2: ah, bah, ouais, évidemment.
5: Ça peut se comprendre.
3: Jalouse.
5: Vivement vendredi. Vendredi, qu'on retrouve Pamela dans notre radio libre. Et oui, le vendredi soir, elle est là tous les vendredis. Vendredi soir, 21h minuit. Mais on sera là déjà dès demain. Demain, dès 21h. On vous souhaite une bonne nuit. Merci d'avoir passé la soirée avec nous. Urban Music Non-Stop, le son de Skyrock toute la nuit. À 6h le morning. Yes. Et puis dès 21h demain, votre radio libre, notre radio libre. Passez une bonne nuit.
4: Bonne nuit.
5: Et puis prenez les forces d'ici demain. Bisous, ciao.
2: Ciao. Bisous.
5: À demain.
13: Allez, salut.
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Le gros souvenir de Post Malone sur Skyrock. On est parti toute la nuit. C'est Urban Music non-stop juste après la radio libre de l'été. Plein de bons sons jusqu'à 5h. Pour ceux qui bossent de nuit, ceux qui profitent des vacances aussi, ceux qui galèrent à dormir, on est ensemble. Skyrock, c'est la seule radio H24 en direct. 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Sinon plein de bons sons pour continuer, c'est Aaron Boy qu'on écoute maintenant. Voici Mon Bébé, extrait de Flashback, My Eyes Only Flashback, son projet. Shakira, Burna Boy, Die Die et Aya Nakamura, la rafleuse, avec Sexy Nana sur Sky. Belle nuit.

Énorme classique de Beyoncé sur Skyrock, c'était Naughty Girl. Et là, c'est Leto qu'on écoute, Leto avec Pineapple. Bad Bunny aussi qui arrive après, c'est Nueva Yol. Elles sont de Bilouki dans les prochaines minutes. On écoute Full sur Skyrock.

Le streamer anime qui fait aussi du son, du bon son avec Meryl, c'était Champagne sur Skyrock, minuit 34, en espérant que tout se passe bien, tous les numéros 1 sont là, le son continue avec JJ Dinas en nouveauté, on écoute le morceau de JJ Dinas qui s'appelle À tes côtés, et juste derrière c'est Tame Impala avec Jenny pour Dracula sur Skyrock.

son Tame Impala sur Skyrock avec Dracula en espérant que la nuit se passe bien. Dites-moi ce que vous faites là en écoutant Sky 41759, appli Skyrock. J'aime bien, tu peux prendre la température, savoir ce que vous faites. Allez-y, lâchez-moi vos messages et le son continue. Michael Jackson pour la suite avec Beat It. Et franchement, son biopic, c'est un carton, mais dans le monde entier. Truc de ouf. Michael Jackson qui arrive avec Beat It sur Skyrock. Il y a Caris aussi qui est de retour avec Huracan, extrait de son album qui s'appelle Bouyakan. Et un petit classique qui fait plaisir avant 1h du mat, c'est Akon qui arrive sur Skyrock. Akon et Don't Matter. Ça arrive juste après ça sur Skyrock.

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Brandy et Reggie sur Skyrock, gros classique, c'était Another Day in Paradise. 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Vous kiffez avec tous les sons qui ont marqué l'histoire de Sky depuis qu'on est premier sur l'Europe. 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On est reparti avec plein de bons sons, tous les numéros 1. Et c'est Bello et Dallas, ces deux rappeurs qui viennent de Bretagne. On les écoute là pour démarrer cette nouvelle heure de son. C'est Séminaire, juste derrière Culture avec Melly Mello et Calvin Harris dans les prochaines minutes en souvenir avec Giant sur Skyrock.

Belle été, belle nuit à l'écoute de Sky. C'était Ariana Grande avec I That I Made You Love Me. Elles sont continues, on vous régale avec tous les numéros 1. Il y a des iPads aussi à choper dans l'été du Morning de Default. Ça se passe avec Vincent entre 6h et 9h15. Et le son de Rambo Goyard maintenant. On écoute By My Side, Adèle Castillon aussi juste après. C'est Été avec toi. Et Tiakola débarque avec Mélo Décalé sur Sky, la radio de tous les numéros.

Le son de Naïka sur Skyrock, elle est franco-haïtienne, on vient de l'écouter à l'instant avec One Track Mind sur Skyrock, en espérant que la nuit se passe bien. Plein de force à vous si vous êtes au taf en ce moment. Je sais que vous êtes hyper nombreuses à nous écouter la nuit en direct du taf, ça passe plus vite avec le son de Skyrock, vous avez bien raison. Le son continue justement, je vous gère tout ça avec Karen Boy, c'est Elle Voulait. Extrait de Flashback, My Eyes Only Flashback, c'est le projet qui est venu présenter chez Fred dans Planet Rap. RN Boy arrive et Big Flo Yoli qui ont choisi Skyrock pour leur tournée dans toute la France. Ça démarre au mois d'octobre. On vous met les dates comme d'hab sur le skyrock.fm. Picasso, ça arrive sur Sky. Et un petit classique. Avant 2h du mat, c'est Sean Paul qui débarque. Avec All My End sur Skyrock, ça arrive tout de suite.

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Le classique de Kelly sur Skyrock, c'était Trick Me. On est ensemble toute la nuit, pratiquement 2h du mat, c'est Wahid. J'espère que tout va bien. Salut à Obi Trice qui dit merci pour ce son, t'assure, bah avec plaisir. Merci à toi d'avoir choisi Skyrock. 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Et puis sinon, plein de sons. Gims arrive avec Soleil là pour démarrer. Billie Jean, le son de Michael Jackson. Et The Kid Laroi arrive avec Stay.